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0: tous les matins, toutes les heures, vous le savez, sur Fun Radio, vous avez un du con du con. Un du con du con, qu'est-ce que c'est? C'est quelqu'un qui est dans l'actu, mais qui ne fait pas la une de l'actu. Mais comme il nous fait marrer, bah, on vous en parle. Notre du con, c'est Ousmane Dembélé.
1: Oui.
0: Ou presque.
1: Et je savais pas qu'il habitait le Pas-de-Calais. Ouais. Ousmane Dembélé.
0: Ouais, ouais.
1: Non, non, c'est vraiment le genre d'histoire que j'adore. En fait, c'est un mec, bon, il avait beaucoup trop bu, il avait pris de la drogue, il n'y a rien qui allait. Il a pris une voiture, il a embouti d'autres voitures. Il a vu que les flics le suivaient, donc il a pris la fuite, mais il était sur trois.

0: roues en plus, donc il roulait pas très très vite, donc il a fini par se faire arrêter. Et quand il s'est fait arrêter, il a dit non, mais je suis Ousmane Dembélé. Alors même s'il pouvait potentiellement lui ressembler,
1: ça marche pas.
0: Les flics savent que Dembélé, il est pas là, il est aux États-Unis.
2: T'imagines s'il l'avait laissé partir?
1: Ah oui, c'est vous Ousmane. Allez-y avec tout ce que vous avez en tête en ce moment.
2: Et le brigadier chef aurait dit alors qu'est-ce que vous avez fait Trimbert avec c'était Ousmane Dembélé. Il avait match, il était à la bourre, je l'ai laissé partir.
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0: Bonjour Aline.
1: Bonjour Bruno, bonjour la famille.
2: Salut, salut Aline.
0: C'est dans le Pas-de-Calais, t'as vu, on parlait tout à l'heure dans le Du Cours du Compte, ce gars qui s'est fait arrêter, qui a provoqué un accident de voiture et qui a dit comme excuse qu'il était Ousmane Dembélé.
1: Oui.
0: Tu savais pas qu'Ousmane, il était à côté de chez toi.
1: Ouais, c'est ça.
0: Aline, t'es infirmière, déjà au boulot ou pas? Déjà sur la route?
1: Je suis sur la route, oui.
0: Ok, t'es infirmière libérale ou tu bosses au bloc?
1: Non, dans un EHPAD.
0: Dans un EHPAD, très bien. Bon, avant d'attaquer ta journée, Aline, je te propose de gagner 1000 euros cash, ce qui du coup fera une belle prime de fin de mois.
1: Oui.
0: Tu peux les gagner en répondant correctement à la question que je vais te poser. Nous allons jouer au saut du lit. Le principe, tu le connais. Une question et 13 secondes pour trouver la bonne réponse. Pourquoi ce chronomètre? Parce que si tu gagnes dès les 3 premières secondes, tu gagnes l'intégralité de la somme. D'accord? Les 1000 euros.
1: Oui.
0: Et ensuite, à chaque seconde où le chronomètre passe, tu perds 100 euros. Donc le but pour toi, c'est de trouver le plus rapidement possible la bonne réponse pour gagner un maximum de pognon. On est d'accord?
1: On est d'accord.
0: Voici la question. Kev Adams fête son anniversaire aujourd'hui. Kev Adams, malgré le fait qu'il veuille nous faire croire qu'il a toujours 17 ans, en a désormais 35.
2: Ne les fait pas, je trouve.
0: Il a 35 ans, Kev Adams. Avant de se faire connaître, durant son enfance et son adolescence, il a fait beaucoup de casting, Kev Adams, avant de vraiment exploser dans la série Soda. Mais, à ton avis, combien de casting a fait Kev Adams? C'est chère Aline, tu as 13 secondes pour me donner la bonne réponse. Top chrono.
1: 30.
0: C'est plus.
1: 50.
0: C'est plus.
1: 80.
0: C'est plus.
1: 100.
0: C'est plus.
1: 120.
0: C'est plus.
1: 200.
0: C'est plus.
1: 300.
0: Oui. Oui.
2: Oh, 300 castings.
0: 300 castings, dont celui du jeu Attention à la marche qu'il avait réussi. Alors attention, j'ai retrouvé l'émission, les
2: ouais.
0: amis. Il avait 14 ans à l'époque. On écoute un extrait de Kev Adams chez Jean-Luc Reichmann.
3: Quel âge as-tu, Kevin?
4: 14 ans.
5: 14.
3: Tu as 14 ans? Ah oui, donc bientôt...
4: Bientôt 15 ans.
3: Kevin, il t'appelle comment tes parents quand t'étais tout petit?
4: Képi.
3: Képi pour Kevin?
4: Ouais.
3: Pourquoi Képi?
4: Bah ça, faut leur demander. Mon père, il m'appelait Coucouillé aussi.
3: Ah ouais, Coucouillé. Coucouillé.
0: En vrai, tu sentais que le gars avait déjà de la répartie.
2: Bah, grave, le 14, ouais, bah 15 du coup, faut le sortir, hein, 14 piges.
0: Il a eu de la prestance. Bon, Aline, elle s'en fout de tout ça. Elle, ce qu'elle veut savoir, c'est combien d'argent elle a gagné. Aline, tu viens de gagner 300 euros.
2: Bravo, Aline.
1: Top, super. Merci beaucoup.
0: 300 euros pour attaquer la journée, ça fait toujours plaisir.
1: Ah oui.
0: Aline, à quelle heure tu prends le travail?
1: 6h30? 6h30, c'est ça.
0: Il y a la clim à l'EHPAD où tu travailles?
1: Bah, pas vraiment, non. Enfin, on met des climatiseurs, mais bon, c'est jamais assez suffisant.
0: Il y a du ventilateur?
1: Oui, dans chaque chambre.
0: Je suis sûr, Aline, que tu fais partie de ces infirmières qui sont sympas avec les personnes âgées.
1: Oui, bah oui, hein, on essaie de faire notre maximum pour eux.
0: Et bah, tu sais quoi, bravo pour ça. Bravo à toi, Aline, je t'embrasse.
1: Merci. Merci beaucoup.
2: Bonne journée
1: à tous.
2: Bisous.
0: Ciao.
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0: Nombre de sèche. Zoom sur 2011. Tous les matins, on joue avec une année. C'est le Zoom de Christina. On s'arrête ce matin en 2011, l'année de ce tube de LMFAO, Party Rock Anthem.
1: Oui, c'était numéro 1 des ventes le 1er juillet 2011. Et alors en 2011, le 29 avril, un événement réunissait près de 2 milliards de téléspectateurs à travers le monde. Quel était cet événement?
2: Est-ce que c'est, ça se passe en Angleterre? C'est un événement de la royauté?
1: Oui.
2: C'est le mariage de Kate et William?
1: Exactement.
2: Ah, ouais. Mais oui,
3: t'imagines. Sur ça.
1: 2 milliards de téléspectateurs, c'est énorme.
2: On avait quitté les cours. Vous vous rappelez pas, les gars? On l'avait regardé ensemble à la radio. On était dans une autre radio et c'était aux alentours de midi, 13h, un truc comme ça. Et on était déjà tous les trois.
1: Hein. Ah,
2: on
1: l'avait déjà vu ensemble.
2: Bah oui.
3: C'est pas ce qui m'a le plus marqué.
2: Non, toi, c'était la robe de la sœur de Kate.
3: L'histoire de notre amitié.
2: Ah,
3: non, non,
2: Pipa,
3: en règle générale.
2: C'est la robe de Pipa.
3: Qu'est-ce qu'elle avait, la robe de Pipa?
2: Elle avait des très belles fesses de dos. Elle avait une robe blanche avec plein de tout petits boutons.
1: La sœur de Kate.
3: Oui, ça, je vois qui c'est, Pipa, mais je vois plus comment elle était.
1: Tu te rappelles pas? Tout le monde en parlait à l'époque des fesses de Pipa.
4: Elle est devenue très bien.
1: Non, c'est Peppa Pig ou c'est Pipa?
3: J'ai vu le petit cul du prince Harry, par contre, je peux te dire, ça m'avait pas laissé indifférent.
1: Bon, une célèbre chanteuse anglaise nous quittait en 2011. Laquelle?
2: Amy Winehouse. C'est le club des 27, non? C'est ça?
1: Ouais. C'est ça. Elle est morte à 27 ans. Mais alors, franchement, cette question, j'attends que de toi beaucoup là, Bruno, sur cette question. Amy Winehouse qui a failli jouer dans un film. Est-ce que vous avez une idée de ce film?
3: La parodie d'Agent Secret, là, non?
1: Non.
3: C'est pas ça?
1: Non.
2: Pirates des Caraïbes?
1: Non.
2: James Bond?
1: Exactement.
2: Mais non.
1: Ouais, ouais, je le savais pas.
2: Ouais.
1: En fait, elle a failli interpréter une James Bond girl en 2008 dans Quantum of Solace.
3: Ah ouais?
1: Ouais.
2: Ah, ça aurait été cool en vrai.
1: Ouais, ça aurait été
2: je
1: cool.
2: L'ai trouvé juste parce que Christina a dit j'attends beaucoup de toi. Ouais. J'en avais aucune idée.
1: Bon, ça s'est pas fait.
3: Non,
1: peut-être
3: ça sort rien.
1: Rapport à la drogue aussi.
3: Bah, c'est-à-dire hein, qu'entre possible, un qui arrête pas de picoler et l'autre qui tapait de la drogue, le James Bond n'aurait pas été le même.
1: Bon, le tout premier épisode d'une série devenue culte était diffusé en 2011. De quelle série s'agit-il à votre avis?
4: Desperate Housewives?
1: Non, c'était pas avant. Ça. Non, c'est une série que toi tu as vue, Bruno, et je pense que tu es le seul dans ce studio.
2: Ah bon?
1: Ouais.
3: Game of Thrones.
1: Exactement, ouais. Vous avez
2: 2011?
1: Pas vu les filles?
4: Ah non, non, non, non.
2: J'allais dire série chiante, du coup.
1: Non. 2011,
3: pourquoi?
1: C'était...
3: Parce que je l'ai regardé.
2: Ouais, ouais. On n'a pas les mêmes goûts en série.
3: Ah, et donc, alors, ça veut dire que si je regarde des séries que tu ne regardes pas, c'est qu'elles sont chiantes.
2: Oui.
3: D'accord, ok.
2: Regarde, oh non, tu peux pas lui parler comme ça, elle est si mignonne.
3: Eh bah, super, écoute.
2: Bah, Game of Thrones, c'est chiant.
3: Bah, non, c'est vachement bien.
4: Non, ah, c'est en fait, c'est surnaturel et elle aime pas trop ça.
3: C'est pas
4: je la traduis.
3: C'est surnaturel, c'est Heroic Fantasy, c'est pas surnaturel.
4: T'as dit Heroic Fantasy, Bruno.
3: Heroic Fantasy.
1: En tout cas, la série dans laquelle, et c'est une vraie statistique, Game of Thrones, 52% des personnages principaux sont décédés.
3: Non, mais c'est ce qui est génial.
1: Il y a beaucoup de morts, en fait, hein, c'est ça.
3: Dans cette série, ce qui est génial, c'est que dès le début, le personnage auquel tu t'attaches se fait buter tout de suite. C'est-à-dire qu'il y a un peu le héros. Et donc, en fait, c'est la série où tu ne sais pas ce qui peut se passer.
1: Et alors, pour finir, quelle star de la radio est arrivée en 2011 sur Fun?
2: Bruno Guillon.
1: Avec nous tous. Et alors, sachez qu'à
2: elle
1: l'époque, on s'était fait bisuter par l'équipe de Karel, que vous retrouvez l'après-midi maintenant. Et j'ai retrouvé un extrait du Round 2 quand une partie de l'équipe a débarqué chez toi. Écoutez.
5: Alors là, je suis juste devant chez lui. En fait, je me suis garé un tout petit peu plus loin pour pas qu'il me voie ni qu'il m'entende. J'ai déjà tout repéré. Je sais où est la sonnette. Je sais où est le portail. Les lumières sont allumées.
6: Et j'espère qu'il a pas des chiens, parce que.
3: Ah oui.
6: Il va se faire bouffer, quoi.
3: C'est là où tu prends le coup de fusil, c'est énorme. Hein.
6: J'ai envie de te dire, go Sam, c'est parti.
5: Eh ben c'est parti.
3: Ramène-nous sa fille. Et Tony, c'est kidnappeur là, le mec.
5: Je suis devant chez lui.
6: Est-ce que c'est le portail bleu?
5: C'est le portail bleu. Chut. Je viens d'ouvrir le portail.
6: Ouais.
3: Le mec a déménagé carrément.
2: En fait, il nous a donné une fausse adresse. Qui a eu l'adresse?
6: Attends, on n'est pas en train de se faire niquer là.
2: Hein. Lilou, t'es sur ton coup là?
7: Sûr à 100%.
3: Lilou, tu joues ta place.
5: Monsieur, dame. Excusez-moi de vous déranger. Je suis Sam, en fait, un auditeur de la libre antenne de Karel. Et comme Monsieur Guillon ne répond pas au téléphone, eh ben, je viens vous passer le téléphone pour qu'il puisse vous souhaiter la bienvenue. Donc je vous le passe. Voilà.
3: C'est là où je me rends compte que on peut vraiment rentrer facilement chez moi.
2: Mais oui,
3: ça explique beaucoup de choses. Hein.
2: Je suis devant chez lui, j'ai tout repéré et tout. Wow, les gars, freinez.
3: Dis donc, ça explique beaucoup de choses pour la suite. Bon, les copains, on finit le Zoom avec un titre de l'année qu'on écoute en entier.
0: Nom de Zeus.

0: géniale. Pas celle qui a été reprise ensuite par Angèle, qu'elle avait chanté à la cérémonie des Jeux Olympiques. Kavinsky, son 2011 pour le Zoom. C'est sur Fun Radio.
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0: On part à Neuchâteau ce matin, c'est dans le 88, département des Vosges, où nous attend Alexandre. Salut Alex.
1: Bonjour Bruno, bonjour la famille.
2: Salut, salut Alexandre.
0: Employé communal Alexandre.
1: Oui, tout à fait.
0: Tes horaires, c'est quoi?
1: 8h moins le quart jusqu'à 17h.
0: Non, je parle des horaires de l'apéro.
1: À moins le quart.
0: Bien joué. Bon, Alexandre, en arrivant sur Fun Radio ce matin sans rien faire, tu as gagné 4 cadeaux.
2: Une télé, une caméra sport 4K, un bracelet sport et tu as aussi gagné un pack Fun Radio.
0: Ces cadeaux, ils sont à toi. Faut que tu les gardes. Pour les garder, faut que tu répondes correctement à 4 questions que je te pose. Chaque mauvaise réponse, c'est un cadeau qui disparaît. Ok, Alex?
1: Ok.
0: Première question. Au Japon, il existe un temple qui organise des funérailles pour les peluches. C'est vrai ou c'est faux?
1: C'est vrai.
0: Ouais, c'est vrai. C'est à Nantan, à Kyoto, à côté. Le sanctuaire des peluches. Il y a une croyance selon laquelle les objets ayant accompagné une personne pendant des années peuvent acquérir une valeur spirituelle.
3: C'est hyper mignon.
0: Ouais, je connais quand même 2-3 peluches. Vaut mieux pas qu'elles parlent. Tu gardes tous tes cadeaux. Deuxième question. Se brosser les dents avec sa main non dominante est un excellent exercice pour le cerveau. C'est vrai ou c'est faux?
1: C'est faux.
0: C'est vrai.
2: Ah, mais c'est quoi l'explication?
0: Moi, je suis droitier, je me brosse avec ma main droite.
2: Ouais.
0: Si jamais je me brossais avec ma main gauche, selon des chercheurs en neuroplasticité, réaliser une tâche quotidienne avec sa main non dominante, ça oblige le cerveau à sortir de ses automatismes.
2: D'accord, tâche quotidienne, du coup, ça peut être aussi composer un numéro de téléphone.
0: Par exemple.
4: Exactement, mais je sais que même mon dentiste me l'avait conseillé parce que tu brosses pas de la même façon aussi avec ton autre main. Il faut faire des deux mains tous les jours, en fait.
3: Faites-le des deux mains.
4: Ouais.
0: Le brossage de dents, bien sûr. Alexandre, tu viens de perdre la télé, tu joues pour la caméra sport 4K, le bracelet sport, le pack Fun Radio. Troisième question. Le département qui porte le numéro 15, c'est l'Aveyron. Vrai ou faux?
1: Faux.
0: Ouais, faux, c'est le Cantal. L'Aveyron, c'est le 12.
1: Ouais.
0: Tu joues toujours pour 3 cadeaux. Dernière question. La première édition du championnat du monde de rembobinage de cassettes audio s'est déroulée le mois dernier. C'est vrai ou c'est faux?
1: Oh, c'est faux.
0: C'est vrai. C'est vrai. Donc,
1: on l'avait fait avant, nous.
0: Ben, ouais. Cassette audio, le principe, c'est que tu mets un crayon. En général, c'est un crayon de papier à l'intérieur et ensuite tu tournes pour rembobiner.
1: Ah.
0: Et donc, il y a des gens qui sont fait chier pendant plusieurs minutes à essayer de rembobiner l'intégralité d'une cassette. Bon, Alexandre, à l'arrivée, tu repars avec le bracelet sport, le pack Fun Radio. Bravo.

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4: Toutes les heures, un du con, c'est quelqu'un qui est dans l'actu, mais qui ne fait pas la une de l'actu. Notre du con de 7h du matin, il est cycliste.
5: Oui, j'ai envie
4: même champion.
5: Qu'on applaudisse Victor, bien parce sûr, que quand tu gagnes une course, c'est important. Et c'est ce qu'il a fait, Victor Langelotti, à Monaco,
4: oui,
5: ce week-end.
4: Gagner une course, ça veut dire être le premier.
5: Oui, être le premier, totalement. Bah oui, donc, évidemment. Il a été le premier d'une course. Ouais. C'est la première fois, d'ailleurs, que se déroule le championnat national de cyclisme. Et pourquoi c'est extraordinaire? Parce qu'en fait, Victor était tout seul. Donc voilà, c'était le seul coureur. Donc, il était là sur sa petite course, tranquille. Donc, il a fait sensation, évidemment. Il a fini premier. Et c'est son deuxième prix, puisqu'il a été déjà vainqueur du contre-la-montre. Là aussi, il était le seul coureur en lice, donc en vrai c'est bien, t'es premier sur premier, franchement c'est chambé.
4: Une course de 1, ce serait
5: une
4: bien.
5: Course de 1.
4: Et j'en profite pour lancer un message à tous.

0: toutes les autres radios, si le matin vous arrêtiez d'émettre et vous nous laissez nous.
1: Voilà. Ah ouais, faites ça, ça vous
0: déjà,
1: coûte quoi.
0: Ça rendrait service à vos animateurs. Et ouais, je déconne qu'on aura le bol de se lever le matin.
1: C'est vrai.
0: D'ailleurs, il y en a qui se lèvent déjà plus cette semaine, qui sont en vacances et pas nous. Et puis nous, ça nous permettrait de faire un petit peu plus de monde. Voilà, par rapport à l'argent.

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2: Qui vient se frotter au coup de pression ce matin? On a Julien, bonjour Julien.
3: Bonjour Bruno, bonjour l'équipe.
4: Salut Julien. Salut.
2: Castel Sarrazin, tu fais quoi dans la vie?
3: Je suis commercial dans le bâtiment.
2: D'accord, ok. Sois le bienvenu chez nous. Julien, tu connais le principe du jeu. Une minute pendant laquelle je te pose des questions. Le but, c'est que tu me donnes trois bonnes réponses à la suite. D'accord?
3: Ok.
2: T'as pas le droit de passer. T'es obligé de répondre aux questions que je te pose.
3: Très bien.
2: T'as pas le droit d'hésiter. Si jamais tu fais un si t'attends trop avant de répondre et c'est rapide, t'es éliminé. D'accord? C'est pour ça que ça s'appelle le coup de pression. Julien, t'es prêt?
3: Oui.
2: Top chrono. Quel roi des Francs et empereur avait comme vrai nom Carolus Magnus?
3: Louis XIV.
2: Charlemagne. Dans la saga de film Rocky, quel est le nom de famille de Rocky?
3: Balboa.
2: Un point. Quelle est la capitale de la Grèce?
3: Mykonos.
2: Athènes. En quelle année l'équipe de France de football a-t-elle remporté l'Euro pour la première fois?
3: 86.
2: 84. Quelle saison suit le printemps?
3: L'été.
2: Oui, un point. Quel acteur interprète Spider-Man dans Spider-Man Homecoming?
3: Michael Jackson.
4: Ah non. Vas-y.
2: Il y a eu un petit peu d'hésitation. Il y en avait eu 2-3 avant et le jury a été généreux, mais là, ça n'a pas raté. Au revoir, Julien.
4: Salut Julien.
5: Bye bye.
2: Bonjour, Alexis.
6: Bonjour Bruno, bonjour la famille.
4: Salut Alexis.
2: On est dans le Nord, Saint-André-lès-Lille. T'es infirmier, tu as 33 ans Alexis, est-ce que tu es prêt?
6: Je suis prêt.
2: Top chrono. Quel acteur interprète Spider-Man dans Spider-Man Homecoming?
6: Tom Holland.
2: Un point. Qui a écrit Candide?
6: Voltaire.
2: Deux points. Quelle couleur du maillot récompense le leader du Tour d'Espagne cycliste?
6: Jaune.
2: Rouge. Quel gaz les plantes absorbent-elles?
6: L'azote.
2: Le dioxyde de carbone. Comment s'appelait le premier satellite lancé par l'URSS en 1957?
6: Poutine.
2: Spoutnik. Quel océan borde la côte est de l'Afrique?
6: Méditerranée.
2: Allez, on dit au revoir.
4: Trop d'attente,
2: trop d'hésitation, trop de tout.
5: T'avais bien commencé, tu nous as fait une dégringolade.
2: Ouais, tu vois, moi j'étais confiant que tu me dises le Candide de Voltaire.
5: Ouais,
2: j'étais content, tu vois.
5: Ouais.
2: J'étais content.
6: Bah, j'y ai cru aussi.
5: Nous aussi.
2: Au revoir Alexis.
6: Bonne journée.
4: Bisous.
5: Bye.
2: Mathieu a 27 ans, il est à Coran, je pense que ça se prononce comme ça.
7: Exactement, salut Bruno. Bonjour. Salut l'équipe, vous allez bien?
4: Salut.
2: C'est dans le Puy-de-Dôme. T'es prêt?
7: C'est ça, exactement.
2: T'es prêt à jouer avec nous?
7: Ah, je suis prêt, je suis chaud.
2: Et bah top chrono. Quel océan borde la côte est de l'Afrique?
7: L'Atlantique.
2: L'océan Indien. L'Atlantique, c'est de l'autre côté. Dans quelle langue mercredi se dit miércoles?
7: En grec.
2: Non, en espagnol. Combien de paires de côtes possède un être humain?
7: 22.
2: Non, 12. Quelle couleur symbolise l'espoir?
7: Vert.
2: Oui, un point. Quel est le féminin du mot héros?
7: Héroïne.
2: Oui, c'était héroïne. 5 x 5, ça fait combien?
7: 25.
2: Oui, un point. De quel mouvement artistique faisait partie le peintre Claude Monet?
7: France.
2: L'impressionnisme. Quel scientifique est considéré comme le père de la théorie de l'évolution?
7: France.
2: Non, Charles Darwin. Et fais gaffe, deux fois la mauvaise réponse de suite, tu peux te faire éliminer.
7: Bonne journée à vous.
5: Bisous. C'est le jeu, c'est la cruauté de ce jeu.
2: Oui. Oui, parce que évidemment, si tu réponds à chaque fois la même mauvaise réponse,
4: voilà.
2: On n'est pas dupes, on sait comment ça se passe.
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2: Voilà, on peut dire que c'est le début des grandes vacances.
3: Ben ouais, il n'y a plus que 2 jours pour les enfants là.
2: Alors, il y a attente des résultats du brevet, attente des résultats du bac, attente des résultats des examens en règle générale, CEP, CAP, BEP, etc.
3: Ça met combien de temps à arriver les résultats du bac, par exemple, pour ton fils?
2: Ça va être d'ici quelques jours, vers le 5 juillet.
3: Ok, ouais, c'est courant juillet.
4: Bon, très bien.
2: Depuis 2 semaines, et notamment à l'étranger, je suis tombé sur une traîne qui est en train de cartonner sur les réseaux sociaux. Il y a des personnes qui se filment en train d'enlever les serviettes sur les transats réservés dans les hôtels ou sur les plages.
3: Non.
2: C'est un petit peu les Robins des Bois des transats. On a déjà parlé de ce sujet et du coup, cette traîne me plaît pas mal puisque j'avais parlé il y a quelques jours de cette semaine de vacances où je m'étais rendu compte que, en fait, ils mettent des transats. Je suis allé dans un hôtel à l'étranger. Je crois que c'était au Maroc ou un truc dans le genre.
3: Ouais.
2: Et le matin, on réveille, tu es allé pour te baigner. Et déjà, tous les transats étaient pris, mais avec personne dessus.
3: Ouais, c'est une tragédie, ça, Karina.
2: Et en fait, je me suis rendu compte que les gens se levaient et avant d'aller prendre leur petit-déj, ils venaient poser leur serviette.
3: C'est pas comme ça qu'on fait, Bruno.
2: Voilà. Ce à quoi Karina avait dit, oui, bien sûr, je fais ça.
4: Et moi, non, c'est insupportable.
2: Gars, bien sûr, c'est insupportable.
3: Mais je vais prendre mon petit-déjeuner, je pose mes affaires de plage sur le transat et après, quand je reviens du petit-déj, je vais aller à la piscine.
2: Mais
3: tu vois pas où est le problème.
4: Mais c'est pas ça le pire, c'est qu'elle le fait aussi à la mer.
3: Oui, au cas où j'ai envie d'y aller.
4: Oh là là là là, mais c'est pas vrai.
2: Non mais tu sais quoi, ça fait partie, et Karina, tu sais combien je t'aime, des choses qui m'énervent chez les touristes en vacances.
3: Ah,
2: tu sais, quand tu vas dans les trucs all inclusive, il y a des trucs qui m'insupportent, c'est comme les gens qui arrivent les premiers au buffet, d'accord, et qui prennent trop de trucs. En fait,
3: la
2: moitié
3: plat,
2: des trucs va être balancé. Mais juste pour dire, je les ai au cas où.
4: Oui, ouais, c'est vrai.
2: Tu vois, parce que suivant le resort, ils peuvent faire des trucs un peu niveau dessert, tu vois, des petites tartelettes, etc. Et le gars, même s'il va pas les bouffer, il dit, comme ça, je les ai, parce que si je veux revenir tout à l'heure, il n'y en aura plus.
4: Oui, je suis d'accord.
5: Et toi, t'arrives à la fin du buffet, parce que tu prends ton temps, et il te reste des betteraves.
3: Vous voyez quoi, c'est les vacances, mais c'est le buffet, quoi, les gars.
2: J'ai fait rarement des resorts, tu vois, je suis plus en général vacances un peu plus routes, mais c'est comme, tu vois, typiquement au Maroc, les mecs qui parlent au personnel et qui les appellent chef.
4: Tu sais,
2: avec cette condescendance où t'as l'impression de revenir à la joyeuse époque de la colonisation où le mec est chez lui et dit donc chef. Ou alors mon ami. Je dis. Après, attention, vous pouvez partager. Peut-être que vous avez des trucs qui vous énervent, des touristes. Le genre de touriste que vous n'aimez pas croiser en vacances, c'est qui, Christina?
5: Moi, le touriste, ça me dégue un peu, en vrai. C'est celui qui est tout le temps torse nu, d'accord, avec énormément de poils et qui transpire et qui s'adosse sur toutes les chaises, en fait. Sauf que les chaises, elles ne sont pas nettoyées, tu sais, entre-temps, au resto et tout, et tu dois te mettre derrière lui. Après, ça me dégoûte.
2: Excusez-moi, je reviens. Bruno Guillon, une nouvelle fois. Pardon,
3: oui,
2: je ne voudrais pas m'accaparer le micro. Le touriste qui est à côté de toi sur la plage et qui est en train d'appeler quelqu'un.
5: C'est ce que j'allais dire.
2: Mais en haut-parleur.
3: Ah là là. Et qui parle fort.
2: Et toi, t'es en train de lire ton bouquin et là, t'as quelqu'un qui a une conversation qui n'intéresse personne et qui parle fort.
4: Souvent, c'est les Espagnols. Si, vale.
3: Et qui parle fort. T'en peux plus.
2: Donc, vous pouvez être également raciste. Vous pouvez nous appeler, vous pouvez dénoncer un touriste et être raciste. On vous acceptera également. Merci de le préciser.
3: Valé.
2: Bien entendu, ces Asiatiques qui bouffent avec des baguettes, qui ont les yeux bridés, oui. Voilà. Faites-le, Sohan discutera avec vous directement.
4: Je vous accueillerai avec grand plaisir.
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2: Les enfants sont formidables.
3: Toute la semaine, Karina récupère des enfants, des vidéos d'enfants postées sur les réseaux, sur YouTube, sur TikTok, sur Insta ou des fois même à la télé. Et on les partage le matin. Enfin, on partage pas les enfants, on partage ce qu'ils disent.
4: Qui aime le steak haché? Tout le monde aime le steak haché.
3: Le vrai. Hein.
4: Le vrai, celui le vrai du boucher. Ouais. Et ben, si vous aviez prévu d'en manger ce soir, changement de menu.
5: Tiens, ma chérie.
6: Tu sais que le steak haché, c'est la même couleur que le caca. Je veux dire presque la même couleur que le caca.
4: Oh non.
5: Oui, effectivement.
3: Ouais, c'est le steak haché.
4: Exactement. Est-ce que vous aviez un petit journal intime quand vous étiez enfant?
7: Oui, bien
4: toi,
7: sûr.
4: Je pense. Tu mettais toutes tes pensées. Bruno, t'avais un journal intime, toi?
3: J'avais un journal de conquête.
4: C'est-à-dire un Don Juan, tu notais les meufs.
3: Exactement.
7: C'est pas vrai.
4: Ah ouais, écoute, les garçons, souvent,
3: non, mais
4: c'est ça.
3: Pas les meufs, c'était vraiment avant. C'était celle avec qui
7: tu mettais
3: sortais,
7: des notes ou
3: des
7: pas
3: bisous, ouais.
7: Oh là là, c'est pas
4: 2026, ça.
3: Non, mais j'avais 15 ans, les amis, mais ils n'avaient même pas de relations sexuelles et tout ça.
7: C'était pour pas oublier les prénoms, quoi.
3: Comment elle embrasse,
7: joli parfum, main douce et tout, oui.
3: Mais j'ai pas fait ça longtemps. J'ai arrêté au bout du 7e cahier, j'ai arrêté.
4: Toi, Cricri, t'avais un journal intime.
7: Bien sûr, évidemment, c'était un cahier. J'avais même noté l'élection de Jacques Chirac à l'époque dedans.
4: C'est pas vrai. Et bien alors, tu vois, cette jeune fille que j'ai trouvée, elle a retrouvé son journal intime de quand elle avait 10 ans et des embrouilles avec son père.
8: Mon père veut toujours se la péter, à part lâcher des gros postillons et puer de la gueule quand il nous embrouille. Il sait pas faire grand chose. En plus, quand il nous gueule dessus, il postillonne Burke.
7: Oh non, mais c'est énorme.
3: Avec un film,
4: tu te lâches, hein.
3: Un de mes films cultes, fantastique, hein, et qui fait un peu peur,
4: ouais.
3: Qui est basé justement sur ça, sur un mec qui retrouve
4: ses journaux intimes
3: de quand il était petit. Il est à la fac avec son pote, ça s'appelle L'effet papillon.
7: Ah oui, tu m'as montré la bande-annonce.
3: Ouais. Et en fait, petit, il avait des trous de mémoire, et en relisant ses journaux intimes à 18 ans, il revient dans ses trous de mémoire et en fait tu comprends pourquoi, parce qu'à chaque fois il y a eu des trucs dramatiques. Il est extraordinaire. Si vous avez jamais vu ce film, il s'appelle L'effet papillon. Il y aura un avant et un après dans votre vie.
4: Mais est-ce que son père il postillonne ce gros
3: dégueulasse la gueule.
4: Bon, les enfants vont à l'école encore pendant quelques jours, ils font des maths, du français, de la musique, mais pas seulement. Petit moment confession.
9: Moi, je pète à l'école des fois.
10: Tiens, ah ouais.
9: Ouais, mais c'est à l'école seulement. Je pète en cachette comme ça.
4: J'aime bien, c'est la conviction. Qu'est-ce que tu fais à l'école? Ouais, je pète à l'école, d'accord?
7: J'adore.
4: Bon, vous connaissez la charge mentale des mamans. Et bah, bonne nouvelle, les amis. Ça ne dure pas toute la vie. La preuve, ça se finit comme ça.
11: Oui, bonjour mes enfants, c'est maman. Je suis en train de vous faire un message vocal groupé. Voilà. Pour pas à vous appeler un par un. Votre père et moi, on a pris une décision. Écoutez-moi bien. À partir d'aujourd'hui, quand vous êtes en embrouille avec vos maris ou vos femmes, on n'en a plus rien à foutre. On n'en a plus rien à cirer. Là, on va dire franchement, ça fait un moment. Voilà.
4: Voilà. Donc en fait, la charge mentale s'arrête le jour où tes enfants sont mariés avec leurs propres enfants. On dit stop, d'accord? On a encore quelques petites années.
3: J'adore.
7: C'est génial.
3: Extraordinaire.
4: Bon, quand t'as été un enfant relou toute ton enfance, eh bien, tu deviens un jeune adulte relou, même quand t'as quitté le domicile familial. Je vais vous présenter Jules. Jules, il adore embêter sa mère dans la salle de bain en éteignant la lumière depuis l'extérieur.
12: Voilà, on est de retour chez les parents. Alors, très drôle chez les parents parce que l'interrupteur de la salle de bain est dehors. Voilà. Donc là, ma mère se douche, par exemple, là, j'éteins. Voilà.
13: Jules, putain, je dis que c'est toi, rallume cette putain de lumière.
4: Jules, il en a gros. Hein.
7: C'est énorme.
3: Ça me fait rire. Mais c'est vrai que chez tes parents ou chez tes grands-parents, il y a toujours ce truc électrique improbable.
4: Mais ouais, à l'extérieur. Mais c'est pas à l'extérieur, vous?
3: Hein?
4: Les lumières?
7: Si, moi tout était à l'extérieur,
4: moi aussi.
3: Non, non. Mais
4: ouais,
3: après,
4: c'est bien, vous avez une bonne installation électrique.
7: Ouais, c'est ça, félicite.
3: Vu ton père, c'est pas étonnant.
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5: Le jeu des 5000 avec Jonathan ce matin sur Fun Radio. Rebonjour Jonathan. Jonathan, tu as choisi ton thème. C'est notre nouvelle formule du jeu des 5000 que vous adorez. J'ai reçu plein de messages en disant j'adore cette nouvelle formule. Jonathan, tu as choisi les Pokémon première génération. On est d'accord?
6: Rebonjour Bruno. Rebonjour équipe. Oui, tout à fait. C'est ce que j'ai choisi.
5: Je rappelle donc le principe. Je vais te poser 5 questions autour des Pokémon nouvelle génération. Première génération, pardon. À chaque bonne réponse, tu gagneras 1000 euros. On est d'accord? Ça veut dire 5000 euros à la clé, mais le jeu des 5000 reste un jeu injuste. Ça veut dire qu'à la fin de ta participation, on appellera un voleur, un auditeur qui, comme toi, s'est inscrit par SMS, mais il s'est inscrit hier. S'il décroche en disant Bruno sur Fun Radio, il volera tout ton argent. OK?
6: OK.
5: Voici tes questions. Thème Pokémon première génération, première question. Combien d'espèces recense la liste de Pokémon première génération?
6: Il y en a 151.
5: Bien joué. Yeah! 1000 euros, deuxième question. Quelles sont les 4 couleurs de Pokémon recensées dans la première génération?
6: Rouge, vert, bleu, jaune.
5: 2000 euros. Troisième question. De quel jeu sont issues les formes de la région d'Isui?
6: Japon.
5: Légende Pokémon Arceus. T'es conscient que je te donne une réponse, je ne comprends strictement rien à ce que je suis en train de dire. Jonathan, tu restes à 2000 euros, quatrième question. Comment s'appelle l'espèce de Pokémon Fushigidan en français?

0: Sushi Guidané. C'est Bulle Bizarre. Tu restes à 2000 euros, cinquième et dernière question. Elle est facile celle-ci, même moi j'aurais trouvé. Quelle encyclopédie fictive décrit l'ensemble des Pokémon?
1: Le Pokédex.
0: Oui.
2: Bien sûr. Yeah. Pokédex.
0: 3000 euros cash.
1: Pas mal.
0: Et Jonathan, c'est pas mal 3000 euros.
2: Oui.
0: Maintenant, ça va être le passage au voleur.
1: Ouais, j'espère qu'il dort ou qu'il prend sa douche.
0: Hier, le voleur n'a pas décroché de mémoire. Et notre candidat qui avait joué sur le Grand Prix a pris ses 5000 euros. On va croiser les doigts pour que tu gardes ton argent. J'ai donné 5 secondes pour les voleurs hier. En 5 secondes, j'ai reçu hier 7 SMS.
1: C'est pas beaucoup.
0: C'est un de ces 7 numéros de téléphone que je vais appeler en direct ce matin. La personne que j'appelle ne sait pas qu'elle a été tirée au sort. On l'a fait pendant que tu étais en train de jouer, ce tirage au sort, d'accord ?
1: Ouais.
0: Elle n'a qu'une chose à faire, c'est décrocher en 5 secondes et dire Bruno sur Fun Radio. Mais attention, si elle décroche en disant allô juste avant, elle est éliminée. Ok, Jonathan ?
1: Ok.
0: J'appelle quelque part en France ou en Belgique.
1: Oh mon Dieu.
2: Mais c'est fou, hein ?
1: Oh là là là là là là.
0: Ça a décroché. Ouais, oh bah oui.
2: Ah là là, c'est trop tard.
0: Mais beaucoup trop tard, comment tu t'appelles ?
1: Raphaël.
0: Raphaël, t'habites où ? Tu fais quoi dans la vie ?
1: Je suis menuisier.
0: Mais oui, et t'es en train d'écouter la radio et tu te dis oui, alors je voudrais être en même temps à la radio et au téléphone parce qu'il y a un décalage. Et ce décalage, il vient de te mettre dedans, Raphaël.
1: Bon, ça a sonné, j'ai répondu direct.
0: Mais oui, mais direct après les 5 secondes, mon pote.
1: Oh non!
0: Ben si! Évidemment, évidemment, Raphaël. Je suis désolé, Jonathan, tu gardes tes 3000!
3: Bravo! Merci, Raphaël!
1: Je suis super content.
0: Raphaël! Raphaël, non, c'était.
2: Jonathan qui a gagné.
0: Jonathan, les 3000 euros partent chez toi.
1: Merci Bruno, merci l'équipe, continuez comme ça quoi, c'est super génial quoi.
0: C'est un amour.
2: Passe
0: une belle journée.
2: C'est bien.
1: Merci vous aussi, bon courage à tous.
2: Allez, bye bye.
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4: Toutes les heures, il y a du con sur Fun Radio. Du con, qu'est-ce que c'est? C'est quelqu'un qui, malgré lui, est dans l'actu, mais il fait pas la ligne de l'actu. Mais comme c'est malgré lui, souvent ça nous fait marrer. C'est un enfant, notre du con de 8h du matin, c'est Karina qui est tombée dessus.
5: Il s'appelle Samy, il a 9 ans et Samy est un petit Anglais qui est absolument fan de foot. Et il y avait un match au stade, c'était pendant la Coupe de la Ligue. Et du coup, pour pouvoir assister au match, eh bien, ses parents, qui sont hyper gentils, ont dit à son école privée, voilà, Samy est malade, il ne pourra pas venir à l'école aujourd'hui. Sûr. Sauf que, petit souci, l'équipe de Samy a gagné et les caméramans du stade l'ont trouvé tellement mignon quand il a célébré.

0: Et le but, et ben en fait qu'ils l'ont mis à l'écran et son école s'en est aperçue. Et alors il n'a pas été sanctionné, mais l'école a changé le motif d'absence pour de maladie à non justifié. Et t'as l'attaquant de l'équipe qui s'appelle Crouch, Peter Crouch, qui a dit ça va, c'est des souvenirs pour toute la vie. Foutez-lui la paix à ce petit Samy.
1: C'est mignon. Fan de Newcastle. Alors vous allez me dire, l'info est pas d'aujourd'hui, mais comme c'est une info foot et qu'on est en pleine Coupe du Monde, on voulait vous en parler pour vous dire que bah oui, t'as le droit de kiffer. Regardez, le fils de Christina, il a quel âge ?
2: 9 ans.
1: César, il a regardé le match dans le lit avec sa mère, il a vu les 5 premières minutes, il a dormi.
3: Ouais. Bonjour Bruno, bonjour la famille.

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4: Bonjour Carla.
5: Bonjour, salut Carla.
6: Coucou.
4: Ouais, t'es en très grande forme, t'as 28 ans, t'as le sourire dans la voix. Toi, tu t'es pas couché à 1h du matin?
5: Ah bah non, j'ai loupé le match.
4: Mais tu t'intéresses au foot en vrai ou...

0: pas, t'as le droit de dire non.
1: Bah un petit peu, mais bon, c'est vrai que je suis pas une grande fan, quoi. Ouais.
0: T'attends les demi-finales.
1: C'est ça.
0: Ouais, bien sûr, je comprends. Carla, gestionnaire de paix en Gironde, tu joues ce matin.
1: C'est ça.
0: Avec Yannick. Salut Yannick.
2: Salut Bruno, salut la famille, ça va?
3: Salut Yannick. Salut.
0: Ça va super, t'es à Boulby, en région parisienne, Boulogne-Billancourt. Toi, t'as regardé le match ou pas?
2: Évidemment, et puis on va être champion du monde.
3: Hein. Bah, j'espère, c'est bien parti.
0: C'est quoi? On a toujours ce côté chat noir de la France où on n'ose pas dire, parce qu'après, si on dit, on se dit qu'on se la pète, etc. Mais là, j'avoue,
3: mais là, on est
0: hier,
3: très, très fort.
0: On a vu le match. Bah,
4: vous le dites beaucoup quand même. Hein.
3: Ouais, mais bah, la là... presse internationale, elle le dit. Enfin, en vrai, franchement,
0: honnêtement,
3: on est bien.
0: Honnêtement, les amis, Olysée, il marquait son but là, avec un retourné. C'était le but du mondial.
3: Ouais, ouais, complètement.
0: Bon, Yannick, Carla.
1: Ouais.
0: Vous avez une PlayStation 5 au bout des 30 secondes ce matin. C'est un beau cadeau, évidemment. Pour la gagner, en 30 secondes, on va tenter de vous faire deviner des mots issus d'une liste qu'on nous confie au dernier moment. Celui de vous deux qui a le plus de mots découverts repart avec le cadeau. Ok ?
2: Allez, super, on y va.
0: Yannick, t'as été le premier sélectionné au standard. Oh, j'aime ce côté.
1: Yannick.
0: Oh là là, mais c'est bien ça. Il n'y a que sur Fun Radio que t'entends ça. Sur les autres radios, les gens se tirent la bourre. Ici, c'est la famille. Yannick, t'as été le premier tiré au sort ce matin. Tu vas jouer avec la gagnante d'hier. Tu vas jouer avec Christina.
2: On y va, Christina. Allez, on y va. Allez, les bleus.
0: Carla, on va faire tourner la roue des prénoms. Et c'est le hasard qui va décider qui va jouer avec toi. Ça peut être Sohan. Ça peut être Karina. Ça peut être moi.
5: Bruno.
1: Allez, super. On y va, Bruno.
0: Carla, on joue ensemble.
1: Ouais.
0: Est-ce que tu es prête?
1: Je suis prête.
0: Attention, 3, 2, 1, top chrono. Dans un bol, ce qu'il y a, les dépôts, c'est dans le... Ou alors, c'est à la classe, les cancres, ils sont dans le de la classe.
1: Au coin de la classe?
0: Non, au bout.
1: Au fond de la classe?
0: Ouais, très bien. Au-dessus de 999 millions, ça fait, après, c'est 1...
1: Un milliard.
0: Ouais, très bien. Quand t'as un accident avec la voiture, on dit que tu as eu un sur la portière. Ça a tapé, c'est un...
1: Un choc.
0: Ouais, très bien. Montréal, c'est la capitale du...
1: Canada.
0: Ouais, très bien. Pour aller en finale, il faut se...
3: Ah, qualifier.
0: Alors, Montréal, c'est bien la capitale du Canada ou pas?
4: C'est pas que... Non, c'est Québec. Mais non. Du coup, c'est Québec, bien délire c'est de Québec. Québec.
1: Bon, je suis au Canada.
4: Ouais, c'est dans ce coin-là.
0: Non, j'ai un doute parce que
4: Toronto,
0: j'ai dit
4: la capitale, je crois pas.
0: Non, c'est Montréal, je pense.
3: Ah ouais?
0: T'es un fond, les gars.
3: Ottawa, c'est Ottawa.
0: C'est Ottawa. Ah. Tu vois, il me semblait bien que je disais une connerie. Non, mais c'est pas grave, t'as marqué le point.
1: Oui, on a trouvé le mot, c'est bon.
0: Oui, oui, c'est bon. L'essentiel, c'était de trouver Canada. Ça fait 4 points. Je suis désolé.
1: Okay, bon.
0: Fond.
1: Non, c'est bien déjà.
4: Bah, le fond de la piscine.
0: Ouais, j'ai touché. Ah oui, mais j'aime pas cette chanson.
3: Ah oui, c'est vrai que tu l'as dit.
0: Yannick.
3: Bon, et c'est jouable, Yannick, faut y aller, hein. Faut être rapide.
0: Yannick.
2: Ah, mais moi, il n'y a pas de souci, Christina, je suis avec toi.
0: Il faut que tu fasses au moins 4. Est-ce que t'es prêt, Yannick?
2: Je suis prêt, Bruno.
0: 3, 2, 1, top chrono.
3: Ok, c'est un moyen de locomotion. C'est ma...
2: Voiture?
3: Oui. Il y a deux personnes. Au milieu d'elles, il y a quelque chose. On dit que c'est 1-1-L. Putain.
2: Centre, au milieu, milieu?
3: Oui, t'as dit entre, c'est bon. Alors, quand je vais pas vite, je vais au... Je
2: au
3: marche.
2: Ralenti.
3: Ouais. La maison, ça a 4...
2: Mur.
3: Oui, c'est pas en face, c'est à...
2: Côté.
3: Oui. Oui.
2: Oui.
3: Ah, ça arrête de jouer. En plus, elle crie quand elle joue. Ouais.
2: Merci, Christina.
3: Elle est tellement mignonne. Oh non, les choux.
0: Bon, Yannick, eh ben, ça fait 5 points, c'est gagné.
3: Bravo, Yannick.
1: Bravo.
3: Bravo,
1: Yannick.
2: Merci beaucoup. Merci, Carla. T'as bien joué.
1: Merci.
0: Yannick, la PlayStation 5 est pour toi. Non, c'est moi qui ai merdé, Carla. Pour le coup, tu n'as rien à te reprocher. C'est
1: non,
0: moi qui
1: pas grave.
0: J'étais moins dedans. Tu vois, moi.
1: Je suis contente déjà avec vous.
0: J'aurais pas dû regarder le match de foot.
3: Non.
0: Pour ça, évidemment, évidemment. Carla, on va t'envoyer un kit Bruno sur Fun Radio. D'accord?
1: Merci beaucoup.
0: Bisous à tous les deux. Passez une belle journée.
1: Bonne journée.
3: Bye bye.
2: Bisous.
0: Ciao, ciao.
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4: Il y a les haters de Swan qui vont arriver là, ce sera dans une vingtaine de minutes. Swan a récupéré des messages de haters laissés sur les réseaux sociaux. En nous lisant le message, on va essayer de découvrir quelle personnalité est visée par le message.
5: Il y a un acteur qui fait des millions et des millions de vues hein, finalement sur TF1 de téléspectateurs ouais. Et au final, il se fait tacler. Il se fait tacler sur ses réseaux sociaux quand il veut montrer sa vie privée.
4: Bonjour Émilie.
6: Bonjour.
5: Coucou Émilie.
4: En Isère, à Cérezin de la Tour. Émilie, t'es infirmière. On parlait oui. des métiers qu'on serait incapable de faire. C'est quoi voilà. toi, le métier que tu pourrais pas ?
6: Bah moi c'est comptable. Comptable, je pourrais pas. Hein.
4: Pourquoi trop difficulté avec les chiffres ?
6: Genre des chiffres. Ouais. Je déteste les chiffres. Et du coup, je m'embrouille dans mes calculs, les trucs comme ça. Donc, je serais une très mauvaise
4: comptable. C'est la seule excuse que tu as trouvée pour les impôts ?
5: C'est notre excuse, d'accord ?
6: C'est mon mari qui fait les impôts.
4: Émilie, ouais, je peux comprendre. Les chiffres, ça m'angoisse un peu, j'avoue. Je t'embrasse, Émilie. Belle journée.
6: Oui, merci beaucoup. À vous aussi.
5: Belle journée. Bonne journée.
7: Bisous.
4: Ciao. Ciao. Bonjour, Cédric.
8: Bonjour la famille, comment ça va ?
5: Salut Cédric.
4: Super, t'as 28 ans, t'es à Soissons.
8: C'est ça.
4: C'est quoi le métier que tu pourrais pas faire toi ?
8: Je pense que tu vas le comprendre, c'est vétérinaire.
5: Pourquoi ?
8: Bah quand on voit la cruauté qui peut être sur les animaux, et les... ça va être trop triste
5: ouais,
8: de
5: mais
8: devoir annoncer une mauvaise nouvelle.
4: Ouais, mais alors en vrai, tu vois, moi j'ai un de mes deux chiens, Gaston, qui est très vieux maintenant, Labrador, et je sens bien, tu vois, qu'on arrive un peu vers la fin du truc. Quand je vais chez le vétérinaire et que je vois d'autres vieux chiens, je te le cache pas que ça me plombe à chaque fois.
5: Mais j'avoue,
4: quand tu t'attaches aux chiens, et moi j'ai la chance d'avoir en plus des vétérinaires qui sont vraiment attachés aux chiens, je pense que ouais, ça doit être une vraie souffrance.
5: Mais c'est dur pour eux, hein.
4: Obligé d'euthanasier un chien. Autant ceux qui euthanasient les humains, je pense que. non, je comprends, Cédric, je t'embrasse.
8: Un gros bisou à la famille.
5: Bisous, Cédric. Ciao.
4: Merci à toi de nous écouter, Cédric. Ciao, ciao.
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2: Qui sont les haters? Qui mais qui?
3: Les haters de Sohan, comme chaque matin, Sohan a récupéré des messages de haters laissés sur des réseaux sociaux de personnalités. Elle nous lit le message et on doit essayer de deviner quelle personnalité est visée.
4: Coupe du monde oblige, je suis obligée de me mettre à la page et de prendre quand même un footballeur. Donc on va commencer avec un footballeur de l'équipe de France pour être précise. Donc on commence avec ce hater, faut vraiment qu'il apprenne à se raser, tu peux pas avoir une peau aussi dégueulasse.
5: Kylian Mbappé?
4: Kylian Mbappé, exactement. Alors, il est en interview hier. Il n'y a pas d'image précise, mais du coup, il y a eu pas mal de réactions sur Twitter quand vous tapez le hashtag Kylian Mbappé. Et ce qui se passe, c'est que sous le menton, il avait, je pense, un petit peu des reflets. Mais bon, c'est un homme.
5: Mais non, mais c'est des petits boutons, des petits boutons de rasage.
4: Et chaleur peut-être aussi. Mais oui, il est hyper chaud.
3: En même temps, il a un doublé.
5: Mais il faut qu'il s'exfolie.
4: Mais il faut que les haters puissent s'exprimer. Tu veux le critiquer sur quoi sinon?
3: Mais s'il avait plein de pustules, je m'en fous, moi.
5: Tu l'embrasses.
3: Mais bien sûr, je peux même l'embrasser, moi. Match qu'il fait hier, je peux même lui lécher le visage.
5: Je suis pas sûre qu'il aime.
4: Le deuxième metteur, même si t'as maigri, t'es encore moche, t'inquiète. Oulala.
3: Oh, alors ça, je sais qui c'est. C'est Laurent Ornac.
4: C'est le fameux animateur, acteur dont je vous parlais de TF1, qui fait des millions et des millions de téléspectateurs. Et c'est vrai qu'il a posté une photo avec sa femme.
3: Il était parti à Ibiza avec sa chérie,
4: Ludivine,
3: qui nous écoute d'ailleurs très souvent. Je les ai trouvés tellement frais.
4: Ouais, vraiment.
3: Et honnêtement, moi, je les trouve
4: très, très beau couple.
3: Super beau gosse.
4: Mais il faut toujours des haters.
3: Il a perdu 60 kilos, en fait.
4: Mais quand tu prends du poids en critique, quand tu maigris en critique, voilà.
3: Site qui est critiqué. Et en plus, là, ils ont fêté les 20 ans de Camping Paradis.
4: Ouais.
3: Ça a cartonné en audience.
5: Ouais, ça marche bien. Ouais.
4: Et Laurent, t'es très beau.
3: Ouais, et puis, c'est un super couple. Je les aime beaucoup.
4: Le troisième hater. Alors là, c'est que des adjectifs. Vous allez voir. Vilaine, nulle, mauvaise et bête. Il n'y a pas de sujet verbe complément. C'est une animatrice du groupe M6. Donc, qui est sur M6?
5: Ophélie Meunier?
4: Non,
5: Karine Lemarchand.
4: Qui est dans le pré. Ben voilà, c'est ça. Karine Lemarchand, exactement. Donc, elle a mis un carousel.

0: C'est par exemple quand vous mettez plusieurs photos sur un même post Instagram et donc elle se prend en tant que, enfin voilà, comme d'hab.
1: Elle se prend beaucoup de taquets, Karine Le Marchand, là, en
0: beaucoup,
1: ce moment.
0: Beaucoup, beaucoup. Ouais, elle a pas mal de haters gratuits en plus pour le coup parce qu'elle s'exprime pas.
2: Les amis, encore une fois, plus tu es connu, plus tu as de haters.
0: Ouais, c'est vrai.
2: C'est un peu le gage de, bah, de, ouais, de, du succès, hélas.
0: Ouais, hélas. J'ai un hater maison.
1: Ah.
0: Et on a une personne qui fait son entrée dans le Haters Game.
2: Ah, alors
0: et
2: ça
0: Christina.
2: Veut dire...
1: Ah, oh,
0: déjà.
1: Bienvenue.
0: Ah, bah, ouais.
2: Christina revient à l'antenne depuis
0: mais
2: trois
0: oui.
2: jours et t'as déjà des haters.
0: Bah, super. Alors tu vas voir, ça passe tout seul. Tu vois, c'est comme un petit Dolib quand t'as mal à la tête. Oh non, elle est de retour avec sa voix de Cressel, celle-là.
3: Bah, je vois pas pourquoi tu dis ça.
0: Et voilà, c'est fait. Elle a eu son premier hater.
3: Bon, bah merci.
2: Félicitations.
1: Tu te sens comment alors après ce premier hater?
3: Ouais, j'ai du mal.
0: Oh, ma cri-cri.
1: Hey, c'est un petit cœur, hein, notre cri-cri. Vous la
3: bah,
1: touchez
3: oui.
1: pas. Hein.
0: Tu dis jamais ça avec moi.
2: Guetta. C'est vrai qu'elle l'a jamais dit.
0: Elle l'a jamais dit. Elle rigole à chaque fois qu'on dit que je suis grosse et moche.
2: Parce que c'est elle qu'on voit le message.
4: Tous les samedis et dimanches, 10h-11h.

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4: Notre nouvelle première de la classe. Bonjour Jessica.
5: Salut, salut Jessica.
4: C'est moi, j'ai appuyé sur le bouton.
5: Bon alors.
4: Bonjour Jessica.
6: Salut Bruno, ta famille.
5: Salut.
4: Jessica, t'es à côté, hein, c'est bien ça ?
6: C'est bien.
4: Mais tu fais quoi dans la vie, quel âge ?
6: Alors j'ai 30 ans et je travaille dans un magasin, donc vendeuse pour les piscines et spa.
4: Génial.
5: Ah, ça doit tonner en ce moment, piscine.
6: Oui.
4: Mais en vrai, c'est pas le bon moment pour l'acheter.
5: Non,
4: quand on va avoir des tarifs intéressants, c'est justement, faut appeler plutôt hors saison, c'est ça, non ?
6: Ouais, il faut plus venir en saison, ouais.
5: Mais c'est ça, vous faites pas des salles de piscine, une piscine achetée, une piscine offerte ?
6: Bah écoute, tu peux être tout, Karina.
5: Je vais faire le balcon.
4: Jessica, je me rends pas de ça coûte combien de piscines, si tu veux. Un truc, tu vois, entrée de gamme, où tu peux baigner un peu, les 6 mètres sur 3 mètres, c'est combien, ça coûte bien ?
6: Allez, une 6 par 3, tout compris, on est dans les 5000.
5: Oh, non, mais déjà, c'est cher et c'est l'entretien surtout. Écoute,
4: ouais.
5: L'entretien, c'est très compliqué.
6: L'entretien, moi, c'est bien écouté.
4: C'est que tu donnes le listing des gens qui ont une piscine. qu'on aille les voir après, exactement. Ça, où t'es, les gens qui ont des piscines. Moi, je me souviens quand j'étais petit, j'ai un pote qui avait une piscine.
5: Oh, la chance.
4: Très, très vite, ça devient ton pote.
5: Bah, bien sûr.
4: Évidemment. Bon, Jessica, notre nouvelle prof de la classe. Tu connais la règle du jeu, tu joues avec nous, tous les mois je te poserai 3 questions et sur mes 3 questions j'aurai besoin au moins 2 bonnes réponses. À chaque fois que tu me donnes une bonne réponse, tu gagnes 100 euros et c'est un tu peux culer l'argent. Tu reviens tous les jours, tu as 100 euros supplémentaires. Mais attention, à chaque fois que tu reviens, tu remets ton jeu. Alors, ce matin, tu joues pour gagner 100 euros. Voici les 3 questions. De quel pays Lima est-elle capitale, Jessica ?
6: Là.
5: Oh. Non, mais non.
4: Le Pérou.

0: Jessica, t'as droit. Erreur. Deuxième question. Qu'ont de côté un losange?
1: 4.
0: Un point. Dernière question. Quel célèbre personnage détective britannique est créé par Sir Arthur Conan Doyle? Il habite Baker Street, à Londres.
1: Oh, j'en ai oublié.
2: Un détective. Un détective laid.
0: Jessica Sherlock.
1: Oh,
0: cher.
2: Mais Jess, ouais,
1: avec le stress compliqué.
0: Élémentaire, mon cher Watson. Bon, Jessica, ça a été rapide.
1: Très rapide.
0: Merci à toi d'avoir joué avec nous. C'est une belle journée.
1: Merci à vous aussi.
2: Gros bisous.
0: Bisous, Jessica.
2: C'est dommage.

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4: Pensez à ceux qui sont au boulot depuis 5-6 heures du matin, qui ont regardé le match de foot hier soir. Le 9h04 est ressenti 15h30.
5: Ça picote un petit peu pour ceux qui ont regardé.
4: Swan, qui est toujours dans cet exercice de style, peut-on continuer à vivre en ne dormant qu'une heure par nuit depuis 10 jours?
5: Mais c'est une expérience à faire.
4: On a l'impression que t'es bourré un peu.
5: Mais c'est ça, scientifiquement, c'est moins tu dors, plus t'as l'impression d'être alcoolisé.
4: Par contre, faut pas que ça dure longtemps ce truc-là, parce que là, je suis en train de repérer, depuis quelques jours, le matin, tu bouffes de la merde maintenant.
6: Ouais, j'ai mangé un cookie.
4: Mais ça, c'est normal.
6: C'est pas grave.
4: Quand t'es fatigué, t'as un délire de. Voilà, t'as besoin de sucre, t'as besoin de trucs.
6: Pourtant, tu m'as fait des melons pastèques et bananes, mais j'ai mangé deux cuillères et j'ai dit non. Je veux du sale.
4: Je peux comprendre. Pour ceux qui ont regardé le match de foot, bon courage. Donc, aujourd'hui, tu vas voir. La patience au boulot.
6: Oui et non, parce qu'on est de bonne humeur. S'ils avaient perdu, bien sûr, ce serait dur. Mais là, on est content, franchement.
7: Oui, c'est vrai.
4: Alors, justement, bon, l'équipe est là. Il y a Christina, il y a Soane, il y a Karina. Karina, c'est celle qui est la moins branchée foot, mais qui va commencer à se saucer sur l'équipe de France. Mais comme on a passé le cap des 16e.
5: Ouais, mais alors la question, c'est ce sera toujours à 23h maintenant?
6: Non. Bah,
4: samedi prochain,
6: samedi,
4: c'est
6: oui.
4: Re 23h.
5: Ah, c'est vrai?
4: Mais oui, bien sûr.
5: Non,
4: mais
5: oh,
6: bah,
5: je ne regarderai pas.
4: C'est re 23h samedi.
5: Non.
4: Mais c'est un samedi
5: ça,
4: soir,
5: une heure
4: ça va. Pour voir si tu commences à te hyper sur l'équipe de France, Maxime Lacroix.
5: Je sais pas qui c'est.
6: C'est sa première sélection en équipe de France.
5: C'est un goal?
4: Non. Il joue Maxime Lacroix de base, Soane.
6: Ah, je sais plus.
4: Ah, mais c'est toi la spécialiste foot.
6: Ah, écoute, faut pas m'en demander trop. Je sais juste qu'il a fait livrer des pizzas à toute sa commune pour célébrer chaque match. En fait, il a fait livrer plein de pizzas chez lui.
5: C'est hyper gentil.
4: Il est défenseur.
6: D'accord. De France. Oui, il évolue à Crystal Palace.
5: Crystal Palace. Ah, mais oui. Et Crystal Palace, tu sais qui est l'entraîneur de Crystal Palace maintenant?
4: Ouais.
5: C'est
4: Stéphane Francard.
6: Non, c'est l'entraîneur de Lens qui est parti.
4: Ah, d'accord.
6: Oui, c'est lui.
4: Et il s'appelle comment, l'entraîneur de Lens?
6: Je l'ai vu plein de fois en plus. Non, mais c'est tragique.

0: mon cerveau il est off.
1: Bon, les copains, il s'est transformé en barista pendant le séjour des Bleus à la Coupe du Monde. J'ai l'impression qu'ils se mettent bien en fait, les joueurs.
0: Ils ont l'air de bien s'amuser.
2: Cappuccino, latte, double espresso, espresso, chai latte, tout ce que vous voulez. Tous les matins, je fais, j'ai une machine à la maison, un petit cappuccino avant de partir à l'entraînement. C'est agréable en fait de faire son cappuccino. Le barista, c'est toi qui prépare comme tu le veux.
1: Il est bien, je trouve.
0: Ouais.
1: Ils ont, en fait, je retrouve dans l'équipe de France cette année ce qu'on avait vécu en 98. Et même en ce côté, ils sont potes.
0: Ouais.
1: Ils ont pas la pression du truc. Tu sens qu'ils se marrent. Ils ont fait une photo dans le retour de l'avion là, depuis New York jusqu'à Boston, où ils prennent une pause. Mais tu sais, en mode genre rappeur, etc. Ils sont trop gaulerins.
0: Ils ont tous des, ouais. Je sais pas. T'as envie d'être leur pote en fait.
1: C'est très bon.
0: C'est Pierre Sage, l'entraîneur.
1: C'est bon, survenu.
0: Je sais vraiment, je l'ai vu 15 fois cette année en plus. Hein.
1: C'est très bien qu'on te pose une question et que tu répondes 10 minutes
0: c'est
1: après.
0: C'est dur là. Mardi, c'était la réponse que tu lui avais posée avant-hier.
1: Ah, j'aimerais vous faire écouter un son. C'est une Instagrammeuse qui cherche les propriétaires d'un oiseau qui a atterri chez elle. Elle a recueilli un animal, mais vous allez voir, l'animal est un peu envahissant.
3: Est-ce que quelqu'un aurait perdu une perruche à Nice ce matin parce qu'elle est venue chez nous et elle ne veut plus partir? On ne sait pas quoi en faire pour le moment. Et en plus, elle est un petit peu colorée. Elle est vraiment très très gentille. Elle fait beaucoup de câlins. Elle reste beaucoup sur les gens. Est-ce que quelqu'un souhaiterait l'adopter?
1: Alors, le problème, c'est que là, vous entendez le son, mais la vidéo, la nana a la perruche qui est posée sur sa tête.
0: C'est son chien, en fait.
1: Elle est posée sur sa tête et tu vois la perruche qui est en mode non, ça va.
4: Changer de famille, je suis en vacances. Ouais. C'est le mois de juillet, les gars. Hein.
1: Et c'est drôle parce que la perruche, ça fait partie de ces oiseaux qui regardent l'objectif. Donc t'as vraiment l'impression qu'elle est toute en Instagrammeuse.
0: C'est joli.
1: J'ai un autre son que je voulais vous faire écouter. Il y a des végétariens ici dans cette équipe ou pas?
0: Non,
1: ça non. Il y a des flexitariens peut-être?
0: Oui, moi je mange pas énormément de viande.
1: Il y a des bons ariens. Cette équipe. Bouchez-vous les oreilles. C'est un reportage. J'ai revu ça. C'était une rediff de 7 à 8.
5: Est invité à un barbecue chez Vincent et Virginie. Mieux vaut avoir bon appétit et ne pas être végétarien.
6: Ça, c'est de l'échine de porc.
7: Ça, c'est de l'entrecôte, tout simplement. Et ça, c'est pour le poulet.
8: En fait, ce soir, on mange toute la ferme, quoi.
7: Exactement.
1: C'est pour un seul repas.
4: Ça fait beaucoup pour un seul repas, ils sont que deux en plus.
1: Non mais le mec, il a pour le même soir, plancha, brasero et barbecue.
0: C'est beaucoup, hein.
4: Freine un peu. Ça.
0: Si t'as un animal, vaut mieux éviter ce coin, je pense. Hein.
1: Ouais, bah, notamment la perruche. Hein.
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8: Arrête de dire qu'il a trop d'argent
6: mais
8: tout le temps.
6: Arrête de dire ça.
8: T'es pas pauvre.
6: Évidemment, c'est pas
8: bah voilà.
6: Personne n'est pauvre autour de cette table. On a la chance.
8: J'ai pas dit que j'étais pauvre.
6: D'avoir un métier et de faire un métier qu'on aime.
8: J'entends, j'ai pas dit que j'étais pauvre.
6: Bonjour Jeanne.
9: Salut Jeannette.
8: Salut Jeanne.
10: Allô, bonjour Bruno et l'équipe.
9: Ah, ça va ?
6: Ça va Jeanne ?
10: Ça va très bien,
6: ah,
10: oui.
6: Bon, non, je croyais que tu nous entendais pas.
8: C'est Jeanne ou Janine ?
10: C'est Janine.
8: Ah, c'est pour ça
10: que je répondais pas.
6: Je sais pas, moi il y a écrit Jeanne. Pourquoi vous m'avez écrit Jeanne au standard ?
8: Non, il y a écrit Janine.
6: Vous venez de changer en Janine.
10: C'est Janine.
6: Non,
10: c'est Janine.
6: Alors,
8: oui. Attends, Janine, deux secondes, il y a une enfume.
6: Janine,
8: l'enquête commence.
6: Dimitri.
11: Bonjour.
6: À quel moment tu me prends pour un con ? Là, dans les 30, dans les 30 dernières secondes.
11: Et écoute, il est 9h13, ça fait 10-15 secondes, là.
6: Voilà, c'est ça. D'accord. On est d'accord que tu avais marqué Jeanne sur l'affiche.
11: Le IN était parti en vacances.
6: Voilà, très bien. À un moment. Parce que. Vous me faites tourner en bourrique dans cette équipe.
8: C'est comme un père avec ses enfants, vous savez.
6: Mais non, mais c'est que des fois, je me dis, mais c'est moi.
8: Non.
6: Je regarde le truc et après, je vois le N qui apparaît.
8: Ils vont te faire croire que t'es fou.
6: Mais bien sûr.
8: C'est génial.
6: Mais tu sais, c'est comme quand je dis un truc et puis tout le monde se met d'accord. Ils disent, mais non, tu l'as pas dit. Donc, non, je me dis, mais je l'ai pas dit.
8: Et qu'est-ce que t'as fait pour pallier à ça ? Maintenant, tu notes sur des petits
6: maintenant,
8: carnets.
6: Maintenant, je note, évidemment.
8: Il a un petit carnet, il
6: mais
8: note.
6: Ouais, évidemment, vous m'avez tellement niqué à une époque. Je disais, mais si, je vous l'ai dit. Donc, tous, ils me disaient, bah non.
8: Non.
6: Donc, maintenant, je sors, je regarde. Bah, je l'ai noté le tel jour.
8: Est-ce que t'es obligé de faire quand même ?
6: Mais c'est fou. Alors
8: c'est
6: que
8: dingue.
6: Normalement, dans n'importe quel autre métier, des personnes adultes réagir en adulte.
8: Ouais, bah pas nous, hein.
6: Bon, Janine, puisque tel est ton prénom, tu es à Ouattrolo, c'est bien ça ?
10: Oui.
6: Tu m'as envoyé une facture de 131 €, c'est quoi ?
10: Alors, c'est une facture de gasoil.
6: Ok.
8: Est-ce que tu le bois ?
10: Non, on a acheté un camping-car pour partir en vacances.
8: Ah.
10: Et malheureusement, on a eu une panne, une fuite de gasoil. Donc, on a mis du gasoil, du gasoil, du gasoil. Donc, j'ai dit, je vais risquer, je vais envoyer ma facture à Bruno. Et puis, on verra bien. Et puis, on verra bien.
6: Mais dis-moi, voilà. t'as fait réparer ou pas ?
10: Alors, on a fait réparer dans un garage que c'est celui qui l'a vendu le camping-car,
6: ouais.
10: Un concessionnaire qui a tout pris les frais.
6: Oui.
10: Et puis, on a dû rester une journée dans un village puisqu'on n'avait pas de camping-car, donc on a baladé.
6: Ouais.
10: Et puis, on a mangé au restaurant. Il y avait que ça, un restaurant. On s'est reposé dans un parc de jeux.
6: Okay.
10: Et le lendemain, on a pu reprendre notre camping-car pour repartir.
6: Mais vous avez dormi où, du coup, Janine ?
10: Eh ben, le garage nous a laissé dormir dans le camping-car.
8: Ah, d'accord.
6: Quand même, oui, c'est ça. Oui, vous avez
10: voilà, on est tombé vraiment sur des bonnes personnes.
6: Bon, ok, super.
8: Merveilleux,
6: bah, écoute,
8: Janine.
6: Je viens de te faire le virement de ce plein de gasoil sur ton compte.
10: Oui,
6: 131 € et 51 centimes. Janine, et ben, et bon voyage, bonnes vacances.
10: Merci beaucoup, merci à l'équipe et continuez comme ça, c'est très bien.
6: Eh ben,
8: merci Janine.
6: On t'embrasse.
8: J'ai Hugo Clément qui vient de m'envoyer un message, il saute du troisième. La fuite de gasoil pour lui, c'était
6: ouais.
8: Trop.
6: Oh, bah, il y a 5 minutes, on parlait du gars qui avait bouffé une vache, un cochon et 18 poulets. À un moment, tu vois, je pense qu'il avait sauté un peu avant, quoi qu'il arrive.
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4: On parlait des personnalités que vous rêveriez d'inviter à un événement privé. Je voulais qu'on prenne Cédric quand même à l'antenne parce que son choix est improbable. Salut Cédric !
5: Salut.
4: Salut Céd. Salut l'équipe. C'est dans le 80, dans le Tarn.
5: C'est ça.
4: Là, mon
5: c'est
4: pote.
5: Ça va, tranquille.
4: Alors,
5: et toi?
4: Ça va super, écoute, en pleine forme. Dis-nous la personnalité, enfin moi je sais, mais c'est pour l'équipe, la personnalité que tu rêverais d'avoir à un événement privé.
5: Emmanuel Curtil.
4: Vous savez qui c'est Emmanuel Curtil, tu sais, Swan. Regarde pas sur Internet.
6: Je sais pas, je vais pas inventer.
4: Regarde, écoute.
7: Splendide.
6: Le Splendide.
4: Elle est fatiguée. Pardonnez-la, elle est fatiguée. C'est la voix française de Jim Carrey, Emmanuel Curtil, qui était monté sur scène au César.
6: T'as dit c'est triste ?
5: Oui, c'est triste de ne pas reconnaître un acteur quand même qui... un comédien
6: voix,
5: de doublage, c'est juste génial.
6: Comédien de doublage, c'est dur quand
4: doublage,
6: même.
4: Et
6: même dans Fun Radio aussi, il a fait longtemps les jingles de Fun Radio. Ah, mais c'est la voix de Chandler.
4: C'est la voix de Chandler Bing dans Friends, ouais. Une des meilleures voix de doublage française. Mais je vois... Je comprends pas à quelle fin, en fait, pourquoi ? Parce que t'es fan de voix de doublage, t'es fan du gars, c'est quoi l'idée, Cédric ?
5: Franchement, ce mec-là a bercé mon enfance. Déjà d'une de base, 94, Le Roi Lion, The Mask, et puis après, toute la filmographie qui a suivi de Jim Carrey.
4: Ouais.
5: Et puis après, il y a eu les... Quand tu grandis, du coup, tu vas approfondir un peu plus le truc, et ce qu'il a dit au César devant son
6: idole,
5: comédien
6: ouais.
5: À lui...
4: Ouais.
5: Je pense que, et puis en même temps, de défendre les droits des comédiens via l'IA, je trouvais que franchement son message était juste génial, quoi.
4: Je suis d'accord, oui, il s'est fait porte-parole des comédiens de doublage, puisque
5: c'est vrai
4: que aujourd'hui, avec l'intelligence artificielle, t'as la possibilité de refaire à l'identique quasiment n'importe quelle voix, et donc ça veut dire que dans un avenir plus ou moins proche, et ils font déjà ça maintenant aux États-Unis, plutôt que de faire appel à des comédiens que tu payes, tu prends l'intelligence artificielle et t'as la même voix.
6: C'est triste.
5: Et pour info, Michael Caine a donné sa voix à l'IA il y a pas si longtemps que ça, en fait.
4: Michael Caine, c'est un acteur qui est sur...
6: Dans Batman.
5: Alfred de Batman,
4: c'est
5: ouais.
4: Notamment Alfred de Batman, mais qui a joué également plein d'autres rôles. Cédric, merci d'avoir appelé mon pote.
5: Mais je t'en prie, il n'y a pas de souci.
4: Belle journée.
6: Merci, Cédric.
5: Merci, bonne journée à vous.
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3: On ouvre les portes du tribunal.
4: Et on va commencer avec une première histoire.
5: Je vous emmène. Que le son ne partirait jamais.
4: Oui, c'est pour ça que je vais enchaîner. C'est pas grave. Lulu, il s'est couché tard aussi. Il a regardé le match de foot. Ou le match de basket, on ne sait pas.
5: Très beau match.
4: Très beau match.
3: C'est Lucas?
6: Oh, je faisais un petit test technique et du coup j'ai inversé une tranche.
3: C'est bien,
6: et donc,
3: c'est bien de faire des tests techniques pendant l'émission. Tu sais quoi, il devrait faire ça dans les grands prix de Formule 1.
4: Ouais, mettre un dodane.
3: Tu sais, quand le mec part pour le grand prix de Formule 1, il y a le mécanicien qui est sur le capot puis qui continue à. Vraiment, ça devrait.
4: Bah, il ferait comme moi, il accélère.
3: Ou même, tu sais, caméraman à la télévision. Ou pendant que le mec est en train de faire son truc, le mec passe le chiffon devant l'objectif.
4: Et tu penses qu'il ferait il passe la petite chiffonnette.
3: Bien sûr. Ou tu sais, chirurgien, où on testerait un nouveau truc pour endormir les gens, mais en live.
4: Et puis si ça marche pas, ça marche.
3: Et puis si ça marche pas, et ça se réveille, tu vois. Bah, c'est un peu pareil en fait, Lucas, ce que tu fais, bah, pour te donner un peu.
6: Oui, c'est.
3: Tu vois.
4: Un jour, tu seras dans ma chronique à la rubrique Faits divers. Démembré. Mais pour l'instant, je vous emmène en Chine, comme je vous le disais. C'est trois potes qui ne voulaient pas laisser repartir leur dernier copain en voiture parce qu'il avait beaucoup trop bu.
3: Ouais.
4: Et du coup, ils ont trouvé un moyen pour ne pas qu'il démarre le contact, mais qu'il rentre quand même chez lui. Ils se sont fait arrêter malgré tout par la police parce qu'ils se sont quand même fait beaucoup remarquer.
3: Ils ont porté la voiture sur leurs épaules.
4: Ils n'ont pas porté la voiture, Bruno.
7: Bah, ils volé, tout simplement.
4: Non, ils ont poussé la voiture. C'est-à-dire qu'ils ont mis le pote dans la bagnole et les trois autres copains à l'arrière, ils poussaient la voiture sur la route. Sauf que trois hommes sur une route en train de pousser une voiture.
7: Ah, enfin.
4: Tu vas rire, mais ça roule moins vite qu'une voiture qui a le contact.
3: Je vous ai raconté cette anecdote d'un pote un jour qui avait voulu prendre, qui était un peu déchiré.
4: Ouais.
3: Et qui avait voulu prendre, c'était les mini, mais les vieilles mini.
4: Ouais.
3: Et on lui dit tu conduis pas. Et le mec est monté dans sa voiture, il a fermé la clé et il a voulu partir. Et donc il a démarré sa voiture et on était avec des potes, notamment des rugbymen du RACA qui était le rugby de Saint-Jean, et on a soulevé sa voiture.
4: Mais non.
3: Et donc le mec a démarré sa voiture et il roulait, et comme il nous voyait à côté de la bagnole, il s'est dit mais comment ils font, ils accélèrent et les roues tournaient dans le vide.
4: Non,
3: en fait,
4: c'est hyper dangereux. Et pour vous et pour lui, hein.
3: Bah oui, parce que si on avait lâché la voiture, il serait parti direct.
7: Oh là là.
3: Mais la tête me faisait rire parce qu'ils nous regardaient en mode putain, mais comment ils font pour être
4: ils sont hyper forts, en plus ils sont tout petits.
3: Bon, le mec avait fumé un truc bizarre. Voilà pour tout vous dire.
4: Allez, on continue dans la bizarrerie et cette fois-ci je vous emmène dans l'Ohio. Alors sur la route, on peut voir des scooters, on peut voir des vélos, on peut voir des voitures, des camions, des camping-cars. Mais vous allez devoir deviner quel est le type de véhicule que la police a arrêté à 56 km/h. Je vais vous aider, c'est une invention.
7: Ah,
4: quelqu'un était sur la route avec quelque chose qui ne va pas sur la route, mais que pourtant
3: un
4: nous
3: tracteur.
4: Possédons tous.
3: T'as pas un tracteur tondeuse?
4: Non, j'ai pas
3: un
4: de tracteur
3: aspirateur.
4: Tondeuse. C'est pas un aspirateur.
7: Est-ce que des chaussures roulantes?
4: Non, ce ne sont pas des chaussures roulantes.
3: On a tous
4: roulantes.
3: Des chaussures roulantes.
4: Non, on a tous des chaussures.
3: Ah, d'accord, très bien.
4: Allez, je vous aide dans le salon.
7: Un canapé?
4: Oui, il a transformé son canapé en véhicule. Ça se fait pas mal apparemment aux États-Unis de faire des transformations comme ça.
7: Enfin.
4: Et parce qu'il voulait aller se chercher sa pizza sans quitter son canapé. C'était
7: oh,
4: ça son
7: non,
4: objectif quand il a voulu le fabriquer. Sauf qu'il s'est fait arrêter par la police et vu qu'il n'y avait pas de clignotant, de phare, tout ce qui est sécurité, eh bien, il a été verbalisé.
3: Oui, puis globalement, ça restait un canapé. Si tu veux, même avec des clignotants, un phare, tu ne roules pas dans un canapé.
4: Bah, alors, tu sais quoi? Je pense qu'il y a un petit vice de procédure.
3: Je ne suis pas persuadé, vraiment.
4: Tu sais quoi, cet été, on se fabrique un canapé qui roule.
3: Bien sûr.
4: Ça te dit pas?
3: Non, j'ai
4: t'as autre chose à faire?
3: Ouais.
4: Franchement, ça m'étonne. Allez, dire.

0: Direction la Californie maintenant, c'est un cambrioleur complètement débile à qui il est arrivé une grosse mésaventure. En gros, il a voulu cambrioler les caisses d'un bar, d'accord ? Il est monté sur le toit, sauf que il est tombé, il n'est pas mort, il est resté coincé, mais il va falloir que vous me disiez où est-ce qu'il est resté coincé. Il aurait pu claquer
1: dans la cheminée ?
0: Pas dans la cheminée, dans c'est pire que ça.
1: Le four ?
0: C'est pire que ça. En fait, le cinéma était accolé à un bar. Et entre les deux immeubles, il y avait un vide, mais qui était comblé par un mur, juste un petit mur de façade. Ouais. Donc en fait, il était dans une interstice. Oh. Et la police est arrivée parce qu'ils ont entendu un mec en train de gueuler à travers un mur et ils n'arrivaient pas à identifier d'où venait ce bruit. Et finalement, ils ont pété le mur entre les deux immeubles et il y avait un mec qui avait la caisse et il était merci.
1: Non, je peux pas.
0: Non,
1: mais l'angoisse.
0: Merci de venir me sauver.
2: Après, ils t'arrêtent en général les cambriolages.
0: Oui, ça te vaccine, hein, comme on dit. Hein.
2: Évidemment. Un petit dernier ?
0: Ouais, je vous emmène à Avignon. C'est un monsieur qui a été arrêté à 247 km/h sur la route. Et la petite particularité, c'est que il roulait en Ferrari, mais il a déclaré que lui, il était quoi ? Alors, c'est l'opposé de la Ferrari.
1: C'est-à-dire qu'il était en Twingo ?
0: Non, il n'était pas en Twingo.
2: Il était en vélo ?
0: C'est un statut, non. Alors, je vais vous expliquer.
2: Il était handicapé ?
0: Non, il n'était pas handicapé. En fait, il a dit à tout le monde qu'il était SDF.
1: Ah !
0: Sauf qu'il roulait en Ferrari. Et les flics, en faisant leur petite enquête, ils ont découvert une très, très, très grosse escroquerie. Et ce que j'ai bien aimé, c'est que c'est une entreprise familiale. Il avait entraîné toute la famille. C'est important, la famille.
2: Bien sûr.
0: C'est ce que j'ai retenu, moi.
2: 9h35, dans la grande famille des médias, je voudrais qu'on accueille ce matin Jean-Luc Reichmann.
3: Mais quel plaisir de vous voir, monsieur Bruno Guillon.
0: C'est confondant.
3: Bien, alors cette
4: ça va,
3: semaine...
4: Jean-Luc.
3: Très bien, je vous remercie. Bon, alors cette semaine, nous fêtons un anniversaire. C'est les 16 ans des 12 coups de midi.
0: Ah ouais, voilà. 16 ans déjà, Jean-Luc.
3: Oui, on est toujours mineurs. On pourra nous retrouver dans les Omatei. Brigade des mineurs. Donc, à cette occasion, je vous ai préparé un petit questionnaire. Je vais vous donner des faits culturels. À vous de me dire si c'est plus vieux ou moins vieux que 16 ans.
0: D'accord, okay, très bien.
3: Par exemple, le film Avatar.
2: C'est plus vieux que 16 ans.
1: Plus vieux, 2009, Avatar.
3: Oui, bravo, c'est plus vieux, 16 ans, effectivement. Le titre Happy de Pharrell Williams.
0: Moins vieux, 14.
4: Ça fait 15 ans qu'on est à fun.
3: Moins vieux, c'est 2013, mais vous êtes d'une ténacité incroyable.
2: Il n'y a que Jean-Luc Reichmann qui peut dire ténacité.
3: Ouais. Autre fait un peu plus dramatique, la mort d'Amy Winehouse.
1: À 2011, on avait dit ?
0: Oui.
4: Ouais, on a dit ce matin 2011.
1: Donc, 15 ans. Moins.
4: Eh bien, c'est moins.
3: Eh oui, c'est ça. Bravo, Bruno.
4: Non,
3: ça a moins de 16 ans.
4: Tout tombe à l'eau, là.
3: Non, je dis juste bravo, je tire mon chapeau. Bravo, Bruno. Le premier épisode de L'Amour est dans le pré. Plus de 16 ans, effectivement, ouais. C'était en 2006, animé par Véronique Mounier. Gangnam Style.
1: Gangnam Style. 2012, je dirais Gangnam Style.
4: Ouais, on était là déjà.
3: Moins de 16 ans, 2012.
1: 2012
3: exactement. Ouais. Le premier film, Les Tuches.
0: Ah, on en a parlé, c'est pareil.
3: 2011, bonne réponse.
4: Jean-Luc, vous écoutez pas l'émission, on doit dire.
3: Pas tant.
0: C'est la question coquine aussi.
3: Un poil occupé, pardonne-moi.
4: Ouais, bien sûr, évidemment.
0: Un poil occupé, c'est marrant.
4: Un petit dernier.
3: Un petit dernier, le mariage de Kate Middleton et du prince William.
0: Bah, pareil, qu'est-ce que ça peut bien être.
4: On en a parlé ce matin. Merci. Merci en tout cas, Jean-Luc.
3: Vous n'êtes pas Manu. Pardon.
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4: Oh, on les connaît, hein.
5: Faut pas.
4: Non, c'est bon. On les aime bien, quand même.
6: Bon, entre 10h et midi, c'est Mika et Lul et Maureen qui vous accompagnent.
5: On a une énorme annonce à faire, là, juste après 10h, Bruno. Un objet dont le monde entier va parler. Ça n'a pas encore été dévoilé, on va en parler ce matin sur Fun Radio avec Maureen.
6: Ça a un rapport avec le foot ou pas ?
5: Ça n'a aucun rapport avec le foot, d'accord. Mais c'est un truc très attendu.
4: Et on a même l'objet avec nous.
7: Ah bon ?
5: Ouais. Ah oui, mais avant-première mondiale pour de vrai, les gars.
4: Bon, ok, c'est mon stérilet.
6: Oh, moi, j'allais partir sur la pierre philosophale.
4: Oui. Mais c'est exactement ça.
6: On n'a pas la même approche, hein, évidemment. Pour l'instant, 9h48, c'est la boîte.
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6: Vous avez envoyé Bruno par SMS quand je vous ai donné le top chrono tout à l'heure. J'appelle maintenant en direct. Vous pouvez gagner 500 euros. Je ne sais pas où j'appelle, je ne sais pas qui j'appelle.
8: Allô ?
6: Allô, bonjour.
8: Eh, bonjour.
6: Bonjour, comment t'appelles-tu ?
8: Manutea,
6: c'est joli comme prénom, Manutea. On dirait une boîte d'intérim.
7: Manutea.
6: Cette semaine, chez Manutea, on propose des postes de soudeur et soudeuse.
4: C'est haïtien, non ?
8: Oui, c'est ça.
6: C'est magnifique, Manutea. Manutea, c'est Bruno, t'es en direct sur Fun Radio ?
8: Oui.
6: T'as envoyé Bruno, on est d'accord que t'as envoyé un SMS pour jouer avec nous ?
8: Oui, totalement.
6: D'accord, ok, très bien. Donc tu sois pas, tu vois, pris en otage. Manutea, t'habites où ? Tu fais quoi dans la vie ?
8: J'habite à Digne-les-Bains et je suis livreur pour des collectivités.
6: D'accord. Dis-moi, Manu, t'es à Digne-les-Bains. Est-ce que tu viens de Tahiti et t'es venu en métropole ? Ou alors c'est tes parents qui sont venus en métropole ?
8: C'est ma grand-mère qui est venue en métropole. D'accord. Et après, on est juste partis en vacances.
6: D'accord. Et du coup, maintenant que t'es à Digne-les-Bains, tu regrettes pas un peu Tahiti ?
4: C'est joli, Digne, non ?
5: Ouais, mais bon, Tahiti, quoi.
6: Ouais. Les images d'Ipinal, tu vois, Kinvey a jamais chanté « Un jour j'irai à Digne-les-Bains ».
4: Ça sera vraiment très bien.
6: On n'a jamais acheté du Digne-les-Bains-douche.
4: Oui, c'est vrai.
6: Tu vois ce que je veux dire.
5: C'est dommage.
4: Voilà.
6: Arthur, il n'est pas marié avec l'ancienne Miss Digne-les-Bains.
4: Ça fait beaucoup d'arguments pour Tahiti.
6: Voilà, je dis rien, bien sûr. Bon, Manutea, on a devant nous des boîtes. Christina, Karina, Soane et moi-même, l'un de nous a 500 euros dans sa boîte. La question que je te pose est la suivante. D'après toi, qui a les 500 euros ? Tu choisis une boîte, on l'ouvre en direct et tu gagnes le contenu.
8: Je dirais Bruno.
4: Ah ben hier, t'avais les 500,
6: c'est moi
4: toi,
6: qui les avais
4: Bruno,
6: hier, les 500.
4: Ouais.
6: On va faire par élimination. Karina, ouvre.
4: Intermédiaire.
6: Karina avait le cadeau intermédiaire.
4: C'était quoi ?
9: 4 entrées pour le Futuroscope, valeur 150 euros.
4: Pas mal.
6: Christina, ouvre.
4: Les 500.
6: C'est Karina qui avait les 500 euros. Soane avait une bouée avocat d'une valeur de 25 euros. Et moi, j'ai quoi pour toi ? J'ai 15 minutes de bouée tractée à Pornic. C'est-à-dire que tu vas à Pornic, tu montes sur une bouée et c'est tracté. Voilà.
4: Oh non.
6: Manutea de Tahiti à Digne et maintenant Pornic, c'est la chute. Hein.
4: Il n'y a plus les mots,
6: hein,
4: c'est normal.
6: Manutea ?
8: Oui.
4: Ah, il est sous le choc, attends, si beau cadeau que ça, tu rigoles ou pas ?
5: Il est reparti à Tahiti, je pense qu'il s'est barré.
6: Manutea, je t'embrasse.
8: Merci.
4: Bisous, Manutea. Il est soit déçu, soit dégoûté.
7: Ouais, et c'est sympa, la bouée tractée, franchement.
4: Ah, c'est horrible.
7: Ah non, y a
4: c'est
7: rien
4: affreux,
7: de
4: la bouée tractée.
7: Ah ouais, non, ça fait mal.
4: Pire.
5: Mais c'est génial.
6: Ouais. Une fois sur deux, c'est fait par des gars qui sont complètement fous, en fait. Tu risques de fracasser la colonne vertébrale. Moi, je l'avais fait avec un pote. Ça s'est allé tellement vite qu'il est parti dans le virage. Il a ricoché.
5: Ouais, bien sûr. Non, mais il est retourné sur la plage ou pas ?
6: Écoute-moi, quand je te dis il a ricoché, mais ricoché. Il en a fait 7-8.
4: Ah non.
6: À la suite, pam,
5: un galet.
6: Et puis après, on est voit, il était en train de se noyer en fait, parce qu'il était celle l'avait assommé et la tête dans l'eau. Non, il est en vie. Non, mais c'est pour dire que ça peut être super dangereux.
4: Ouais, faut faire attention.
6: Voilà, c'était le petit conseil santé beauté du jour.
7: Donc pas de bouée tractée à Pornic.
6: Alors à Pornic, ça doit être très très bien. Mais à Pornic, ils font pas ça sur l'eau, hein, ils font ça sur le bitume. Hein.
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3: Mais bienvenue sur Fun Radio. Qu'est-ce que vous voulez que je vous dise? On a gagné 3-0 contre la Suède. On est de bonne humeur.
4: Ah, bravo la France.
3: Il fait beau, on a du cadeau à vous offrir. On est de bonne humeur. Voilà, ça c'est une bonne journée.
5: Calme-toi doucement.
3: Bienvenue, je m'appelle Mickaël et Maureen.
5: Bonjour.
3: Il y a Lul.
4: Bonjour.
3: Côté son,
4: attends, t'as oublié un animateur, t'es TDAH.
3: Pourquoi?
4: Bah, t'as oublié là, ton trop plein d'énergie.
3: Ah oui, c'est vrai.
4: Qu'est-ce
3: c'est
4: qui
3: vrai.
4: T'arrive?
3: Je suis en pleine forme. On va revenir quand même rapidement ce matin sur ce 3-0 et ce match. Vous l'avez vu en direct, vous avez veillé
4: alors,
3: tard.
4: J'ai essayé de tenir jusqu'au match, je me suis endormi après les hymnes. Véridique.
3: Non,
4: je n'ai pas vu un ballon. Mais j'ai vu quelques images ce matin, c'était très beau, mais j'ai rien vu.
3: Le match était exceptionnel.
5: C'était magnifique. J'ai failli pleurer au moment où Kylian dédie but à Didier Deschamps.
3: Oh là là.
5: J'ai trouvé ça tellement mignon. Non, c'était fou, franchement.
3: Ils sont allés se faire un câlin.
5: Ouais, c'était trop mignon.
3: Et quand Kylian Mbappé sort parce qu'il le remplace à la fin du match et que Dédé fait avec les bras comme ça, genre.
5: Innovation, trop mignon.
3: Genre respect à Kylian. C'était exceptionnel. J'adore le mood de cette équipe de France.
5: Ouais, il y a un très beau collectif, franchement. Trop fort.
3: Au-delà de parler de l'aspect très footballistique et tout, je trouve que ça fait du bien. Voilà, honnêtement, c'est le kiff. Puis une pensée pour les Suédois, évidemment, qui vivent en France.
5: Pas désolé, très, les
3: pas
5: Suédois.
3: Très facile. Ouais. Je crois que d'ailleurs, la fameuse étagère IKEA Kallax est rebaptisée en Olysée. C'est aujourd'hui dans les magasins IKEA. Bon, les amis, on a une énorme annonce à vous faire. Vous savez quoi? On va les faire avec toi, Maureen, là, dans 3 minutes.
5: Oui.
3: Dans les chiffres de Maureen, on va parler d'un objet dont le monde entier va parler.
5: C'est simple, sa sortie, c'est aujourd'hui. Mais nous, on l'a déjà.
3: On l'a en studio. On vient de le voir. C'est incroyable.
4: C'est génial.
5: Moi, je suis comme une folle.

0: et tout de suite les chiffres qui font l'actu. On a quand même un petit chiffre pour démarrer, maman.
1: Oui, premier chiffre 4, et à l'occasion de ces 4 concerts à Paris, The Weeknd ouvre un pop-up store avec une marque.
0: Oh.
1: Une marque de ouf.
2: Chanel.
1: Non, pas Chanel, puisque c'est aussi une équipe.
2: C'est le PSG.
1: Ah. Oui, bonne réponse, Hul. Exactement. Le pop-up va ouvrir à Paris du 4 au 8 juillet à l'occasion des 4 dates de The Weeknd qui sera au Stade de France du coup du 8 au 12 juillet.
0: Moi, je trouve que l'équipe marketing com du PSG est tellement forte.
2: Mais oui, ils avaient déjà sorti des maillots et c'est en édition ultra limitée, très rare, et ça vaut super cher.
0: Ouais, et puis les maillots Jordan et tout, enfin, franchement c'est très malin. Paris et The Weeknd, la belle
1: collab.
0: Pas
1: la première collab, mais franchement les maillots sont trop beaux, allez-y foncez.
0: Et à partir de samedi quoi.
1: Exactement, à partir de samedi.
0: Ok, très bien.
1: Autre chiffre, alors là c'est le chiffre, moi je suis folle, je vous le dis, je suis folle.
3: Je suis folle.
1: Pour la première

0: trop belle. Elle a ses longs cheveux qui sont châtains avec ses petites mèches blondes. Elle est magnifique.
1: Et alors,
0: évidemment, elle a un micro parce que Miley, elle a rappelé en interview que c'est important de montrer qu'elle a la parole et qu'elle s'en sert. En fait, elle utilise sa voix et elle voulait montrer cet exemple.
2: La collection Barbie signature. Oui. Je trouve ça. Et franchement, les gars.
3: Franchement, elle est magnifique, elle est trop bien
2: faite. C'est un magnifique
0: Elle coûte 77€ si vous voulez l'acheter. Elle est en vente dès aujourd'hui. Vous la retrouvez partout. Franchement, elle est trop trop belle.
2: Je suis hypée par la sortie de cette Barbie en très premier degré. Hein.
0: Mais en fait, Barbie, ils mettent beaucoup de femmes en avant. C'est un de leurs trucs. Et Miley Cyrus, elle rentre totalement dans ce truc-là.
2: Oui,
0: et
2: puis c'est une icône, tu vois.
3: Elle parle à toutes les générations, en vrai. Les petites filles d'aujourd'hui, comme celle, comme toi, Maureen, qui jouait encore au Barbie, mais il n'y a pas si longtemps, je crois.
2: Il y a deux jours, hein, ouais, je crois. Il y a deux jours.
0: Mes Barbie chez moi.
2: Mais mon camping-car, il a crevé. Maureen, on est à l'antenne, il faut y aller, là.
0: Non, mais elle est magnifique.
2: Franchement,
0: elle est magnifique. On a tellement de la chance de l'avoir avec nous. Elle est trop belle.
2: Dispo à partir d'aujourd'hui.
0: Oui.
2: Allez, ça va partir faire des magasins. C'est pas mal, ça, du côté de chez moi.
0: Non, mais elle est collector en vrai de vrai. Hein.
2: Ouais, j'avoue. Tu t'écoutes un petit Miley. Tu sais, tu mets le son un peu à fond dans ta chambre.
3: Ouais.
2: Dans ta maison, tu t'imagines être Miley Cyrus et la vie qui va avec. J'adore l'idée. Bravo à Barbie, la Barbie Miley Cyrus qui sort aujourd'hui, les amis. Dispo dans tous les magasins. Tiens, on est adulte. On va naître avec toi, Maureen.
0: Oui.
2: Mais en vrai, si on pouvait avoir un jouet d'enfant, ce serait lequel? Parlons de ça, là.
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0: Soyez les bienvenus ici. On vient de parler de la nouvelle Barbie Miley Cyrus. C'est une exclusive mondiale. Hein. On l'a dévoilée. C'est Mattel nous a fait confiance. J'étais là. Il y avait l'équipe de Mattel et tout.
1: Ouais, il y avait Barbie.
0: On a la vraie Barbie en studio.
2: Ouais, et c'est le look de son dernier album, Something Beautiful.
0: Elle est chambée.
2: Elle est trop belle.
0: Et on va demander à ce que tu la gardes, Maureen, quand même, cette Barbie.
2: Ah, mon rêve.
0: Bah oui. Si on pouvait avoir un jouet ou des jouets comme ça, en mode enfant. Oui, on est adulte, quoique, à vérifier quand même. J'ai l'impression qu'on peut avoir grugé nos dates de naissance, nous tous. On est adulte, mais on aimerait bien avoir ce jouet. Maureen, donc toi, en vrai, c'est Barbie ?
2: Bah non, en vrai, oui, Barbie évidemment, mais il y a un truc que je

0: surkiffe de ouf, mais vous allez tellement me juger, c'est les caplas. Je suis fan de caplas, je pourrais faire des tours dans mon salon là maintenant.
1: Évidemment. Bah oui, oui, c'est toujours efficace.
0: Ouais, c'est trop bien les caplas.
1: Marre, quoi.
0: Mais alors, 50 balles la boîte, je crois, de caplas.
2: Oui, alors c'est ce que j'allais dire. C'est-à-dire que.
0: Alors, c'est des bouts de bois.
2: Moi j'en ai acheté deux en 8 ans.
1: Ouais.
2: Je les paye encore, hein, qu'au Philippe. C'est quand même un gars, il faut le savoir, nordique, hein, je crois. Il a eu la bonne idée de se dire viens et on scie des arbres. Pour des cheminées, pour des meubles IKEA. Mais venez, on les scie en tout petits morceaux pour faire des petits bâtons pour les enfants. On va vendre ça très cher. Ceci dit, c'est vraiment bien. En
0: ouais,
2: premier
0: c'est
2: degré.
0: Trop bien les caplas.
2: Quand tu commences à te mettre sur une tour pour pas qu'elle tombe,
1: ouais.
2: Pas, moi j'adore. Hein. Les gamins, ils me parlent. Papa, t'as son record. Évidemment, les caplas, c'est la vie. Lul, c'est quoi toi?
3: Moi, c'est les Playmobil.
2: Ah oui.
3: Pour toujours
0: oui.
3: Et à jamais. J'ai toujours adoré les Playmobil. Et alors aujourd'hui, ça m'arrive encore de passer dans les rayons jouets, dans les magasins.
2: Ouais.
3: Et alors ils ont sorti des dingueries. En fait, pourquoi je les avais pas?
2: Ouais.
3: Le magasin Carrefour.
0: Oui.
3: Playmobil.
2: Bien sûr.
3: Ben je le veux.
2: Ben oui.
0: Ben, voilà. Carrefour, envoyez-nous les Playmobil.
2: Alors, t'as failli dire Lego.
0: Oui.
2: Moi c'est Lego.
3: Ouais.
2: Moi c'est Lego. Très franchement, en premier degré. Déjà le Lego pour adultes, c'est-à-dire que je kiffe.
0: Ah oui, ils sont trop bien les Lego.
2: J'ai ma fusée Farrell là à la maison. Je vous l'avais dit, je crois, je sais plus qui chez moi l'a fait tomber, péter.
3: Oui.
2: Mais je suis un peu content parce qu'en fait, du coup,
0: tu la remontes.
2: Bah, je vais tout démonter pour tout me remettre là après avoir déménagé machin. Enfin, dans ma nouvelle maison truc. J'ai même su, merci à mon meilleur pote Anto, il nous écoute, il est en voiture.
3: Ah bisous Anto.
0: Bisous.
2: Il m'a dit avec Maud et les enfants, ils partent pour un mois de road trip. Voilà, c'est une info dont tout le monde se fout, mais bon courage pour la route.
3: Ça marche. On est son dernier souvenir de France.
2: Oui, absolument. À la frontière.
3: Il va peut-être pas rentrer.
2: Ouais,
3: hein.
2: C'est ça. Il a mis sur Insta il y a pas longtemps la même fusée Farrell mais allumée. Je dis c'est quoi ce délire? Il me dit bah tiens, je t'envoie le lien Amazon. Il y a des LED spéciales.
0: Ah mais ils font plein de trucs énorme. Maintenant Lego.
2: Pour éclairer ton Lego la nuit.
0: Il y a les briques maintenant connectées aussi qui sont trop stylées.
2: RFID, ouais, absolument.
0: Et là, il y a Olivia Rodrigo qui vient de sortir une collection Lego. Genre, à son effigie, il y a son décor de scène avec une lune, il y a une guitare et tout. Non, c'est trop stylé.
2: Olivia Rodrigo.
3: Non.
2: En fait, il y a juste le
3: En fait,
2: haut
3: tu nous as habitués à mieux.
2: Ouais.
3: Cette fois, ce sera un 7.
0: Concentre-toi.
3: Mais tu repasses la saison prochaine.
2: Tiens, Bixou, j'ai envie de te demander. Bixou à la réalisation de l'émission. T'es du genre à bien aimer les jeux pour enfants. Toi, c'est quoi ton jeu préf?
4: Là, tu me poses une colle.
2: C'est vrai?
4: Vas-y, attends.
3: Mais Bixou, elle, c'est un peu plus les jeux vidéo.
4: Oui, oui, jeux vidéo, jeux de société, jeux pour enfants, franchement.
2: Bah oui, il n'y a pas un truc comme ça que t'aimes bien?
4: Si, peut-être les Hot Wheels.
2: Oh
4: ah, les petites voitures,
3: oui.
4: Trop stylées. Mais avec les circuits et tout. Oui, oui.
3: Ah ouais, trop stylé.
2: Oh là là, oui.
4: Et tu lances ta voiture et tout. Oh là là.
2: Les
4: tu fais des grands circuits dans toute la maison.
2: Oui, oh là là.
0: Ils au milieu sorti... des caplas.
2: Oh là là là. Oui, tu fais une montagne caplas.
4: Oui, tu fais des tours dans les Playmobil.
3: Oui, tu t'arrêtes au Carrefour.
0: Bien sûr.
2: Eh, mais les gars, premier degré.
0: Venez, on se crée un monde.
2: Vendredi, c'est la dernière de l'année.
3: Ouais.
2: Venez, on fait ça.
3: Bah, des caplas à la radio, c'est chiant.
2: Non, mais pendant qu'on fait l'émission. On fait des jeux un peu comme ça.

0: Et ce matin, vous allez kiffer. Maureen, on va kiffer. Toute l'équipe, vous allez kiffer. Retour du Noël Game.
1: Oui, oui, oui.
2: Pour les plus assidus d'entre vous, j'ai eu l'occasion de faire cette séquence chez Bruno cette semaine. Et je me suis dit que ça serait quand même bête de pas clôturer la saison en le faisant nous aussi.
1: Bah oui.
0: Bah oui,
2: et puis surtout, ce soir, Bad Bunny, Vélodrome de Marseille.
1: Oui, Marseille.
2: Ah. Et ce week-end, à Paris.
0: Allez.
2: Et nous. Et pas de place.
0: Toujours pas de place.
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0: Attends, les tirs au but de la suite arrivent aussi, là, en bas de Coupe du Monde. Belgique, Sénégal, ce soir, telle est l'affiche. Ce matin, des tirs au but. Vous connaissez le principe maintenant, hein, on joue à ça depuis le début de la Coupe du Monde. Un auditeur, une auditrice pour chaque pays. Ça veut dire que ce matin, on aura quelqu'un pour la Belgique et quelqu'un pour le Sénégal. Des questions sont posées autour de ces pays, non pas sur le foot, hein, vraiment sur les pays. Celui ou celle qui repart avec le plus de bonnes réponses ce matin, il va repartir avec quoi ? Tiens, une enceinte JBL. C'est pas mal.
1: C'est très bien.
0: C'est du très beau cadeau. 01 42 48 5000, le numéro de téléphone gratuit pour vous inscrire. C'est le numéro de Fun Radio. Enregistrez-le. 01 42 48 5000. On joue ensemble dans le prochain quart d'heure. Mais pour l'instant, c'est nous qui allons jouer.

0: vous et Maureen. Et le reste de l'équipe d'ailleurs aussi. Hein,
1: oui, Dimitri, vous êtes les bienvenus.
0: Tout le monde au standard, tout le monde dans le studio. Allons-y, de toute façon, c'est roue libre. On joue au jeu du Nueva York.
1: Et il y a un jingle.

0: jour J pour les concerts de Bad Bunny en France. Aujourd'hui, c'est à Marseille. Samedi et dimanche, c'est à Paris. Et alors, encore une fois, on vous l'a jamais dit sur cette antenne, mais c'est vrai qu'on cherche des places.
1: Ouais. Oui.
0: Voilà, que c'est une belle galère.
1: Ouais.
0: Et que si vous avez un plan quelconque, n'hésitez pas à nous contacter.
2: Une loge, n'importe.
0: Sur Instagram.
1: Oui, bah une loge.
2: Bah on sait jamais.
0: Non,
2: hein.
0: Mais alors moi, je vais pas chercher la loge. Catégorie 4, dernier rang, derrière une enceinte, c'est
2: même
0: ok là.
2: Tout au fond. Mais juste, s'il vous plaît, pas des places à 1000 euros, quoi. Genre.
0: Voilà.
1: Non, mais bien sûr.
2: On nous en a proposé un. Mais
0: oui.
2: C'est gentil, mais non.
1: Non. Il faut être adulte et responsable.
2: Oui.
0: Absolument. Bon, alors le jeu du Nueva Yol, je rappelle les règles. J'ai écrit les paroles du début de la chanson Nueva Yol pour vous faire deviner quelque chose qui finit en hol.
1: Ouais.
0: Ok.
2: Oui.
1: T'as trouvé encore des mots.
0: Vous criez la réponse, c'est les derniers. Voilà.
1: Bah,
0: on
1: après,
0: ne fera plus ce jeu. Ce jeu s'enterre aujourd'hui.
1: Ok. Est-ce que. Non, c'est trop tard. Parce que j'avais une demande à deux mots, mais on l'aura pas. C'est pas grave.
0: Bah, tu sais quoi, tu pourras la faire si tu veux.
1: Ouais, ok.
0: Faudrait que tu l'improvises, quoi.
1: Ouais. Ok, très bien.
0: Allez, on y va. Première chanson, Nueva Yol. Et il est un peu touchy.

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1: Le formol. Pardon, réfléchissez.
2: On était en concertation.
3: Ah oui, sur voilà.
2: C'est ça.
1: Ouais,
2: ça
1: le formol.
2: Moi, j'avais le formol.
3: Ouais.
2: J'avais pas les pieds.
3: D'accord.
2: J'ai pensé qu'il y avait un demi-temps. Ouais. Voilà.
3: Et si t'avais pas les pieds, c'est qu'ils sont peut-être dans le formol.
2: Absolument. Le voilà. Formol.
3: Et on embrasse Dimitri au standard qui a pu briller à l'antenne par son formol.
2: Le formol.
1: Vous pouvez crier, Dimitri,
2: y'a
1: pas de problème.
2: Ah, mais Dimitri, mais merde, j'avais un doute là.
3: Allez, on y va, une deuxième. Allez. Ouais, Viol.
2: Allez,
3: oh là là.
2: On est bon, l'équipe là, ça y est, on chauffe.
3: Si. Bolivia, Pérou, Ecuador, Guyana,

0: vous ai dit que c'était les derniers, hein. On monte d'un petit niveau là.
1: Ah oui, oui.
2: Ah oui, d'accord. Personne l'avait, on est d'accord, à part Bixou.
1: Bah, Bixou l'avait, ouais.
3: Bah, moi j'ai les réponses, donc je vais éviter la solitude de Lulu, je pense.
0: Mais, que oui. Ah non, mais alors tu sais quoi, le prochain, laisse la solitude, parce que j'aimerais voir ce que ça donne.
1: D'accord, okay, voilà.
0: Okay. J'espère que vous allez l'avoir quand même.
2: Oui, on espère aussi.
0: Okay. Nueva York.
1: Oui.
0: Honduras. El Salvador. Guatemala.

0: Et là, attends, là, on
1: là,
0: est dans le thème.
1: Là, tu nous parles. Là, voilà.
2: Bien sûr. Et si on parle de formol, on avait deux en physique chimie.
3: Oui, je comprends. Bah, oui. Alors, on va retourner à l'école avec cette chanson.
1: Ok.
3: Ouais, Viral. J'en peux plus de cette intro, je vous cache pas.
2: Ouais, putain.
3: En fait, j'ai plus envie d'aller le voir. Annuler, donner les places à d'autres gens.

0: super bien.
1: Moi, je vous l'ai déjà dit, hein, j'avais un copain, Alan, que j'embrasse, qui avalait ses tubes de colle.
2: Oui, ben, c'est, il est devenu scotch.
1: On a le temps pour une petite dernière.
2: Mais on va prendre.
0: Prenez-le,
2: le
0: hein.
2: Mais oui.
0: Eh ben, on prend le temps.
2: Allez.
1: Ouais, va y aller. Et celle-ci, elle est personnelle.

0: Voilà, donc c'est un petit message pour la Défense Arena. Pardon, la Plénitude Arena.
1: Oui, Plénitude Arena. Ah oui, à partir d'aujourd'hui. Oui.
2: Ah, c'est aujourd'hui que ça change.
3: C'est aujourd'hui.
2: Avec ce nom de merde.
0: Non, super nom. Super nom, Plénitude Arena, super salle.
2: Mais sérieux, mec.
1: Plénitude Arena,
2: ils ont forcément
1: c'est
2: génial. Pour aller voir Frérot de la Vega, mec, c'est
0: mais
2: tout.
0: Ils ont forcément deux places qui traînent à la tribune G9. Donc, s'il vous plaît, pensez à nous.
2: Mais un peu en plus, là.
1: Qu'est-ce
2: que tu veux?
4: J'ai avec leur coupure d'électricité, c'est bon.
0: Ouais.
1: Ah, ça, c'était la Défense Arena. La Plénitude, ça y est.
0: La Plénitude, c'est Nouvelle DR.
2: Plénitude, ils ont acheté des prises. Ils ont changé les cache-prises sur les chaînes.
0: La Marine, je crois qu'on ne pourra pas leur envoyer cette séquence.
1: Non.
2: Ah, tu voulais?
1: Bah oui.
2: Bah, tu coupes avant, c'est pas grave.

0: Le jeu de la suite arrive. Appelez 01 42 48 5000. L'appel est gratuit. Vous repartez avec du très beau cadeau ce matin en direct sur Fun Radio.
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0: Ce matin, on a choisi la Belgique et le Sénégal comme tête d'affiche. Tous les matins, on choisit une affiche. Je pense que Belgique-Sénégal, ça se vaut. Nous allons accueillir notre premier auditeur. Je vous dis la vérité, je vais découvrir en direct son prénom, toute sa vie et tout. D'habitude, on a ce qu'on appelle
1: une tablette.
0: Une petite tablette sur laquelle il y a des infos qui bug ce matin, je crois. Accueillons tout de suite le premier auditeur, première auditrice, je ne sais pas.
2: Il y a Morgane, je crois.
0: C'est Morgane, c'est ça ? Morgane, oui. Soit le... Ah bah là, bienvenue. Bonjour Morgane.
3: Coucou la suite.
2: Salut Momo.
0: Salut Morgane.
1: Coucou Morgane.
0: Sois la bienvenue ce matin sur Fun Radio pour jouer au jeu des tirs au but. À tes côtés ce matin, nous accueillons
1: Richard.
0: C'est Richard.
1: Richard.
0: Bonjour.
4: Salut,
0: Richard.
4: Salut la

0: suite.
1: Salut Richard.
2: Ça va très bien. Morgane et Richard, soyez les bienvenus ce matin au jeu des tirs au but. Les règles sont très simples. Vous allez chacun représenter un pays. En l'occurrence, Morgane, ce matin, tu vas représenter la Belgique. Ok.
0: Ok, très bien.
2: Richard, pour toi, ce matin, eh bien, tu représenteras, tu l'as compris,
1: le Sénégal.
2: Trois questions pour chacun. C'est des tirs au but, mais un peu, on a la flemme. On n'a pas fait le chauffement, quoi. Celui ou celle qui a le plus de bonnes réponses sur ces trois questions repart avec un très beau cadeau ce matin. Et il faut savoir que on partira sur une petite enceinte JBL. Et ça,
3: ça fait pas mal pour l'été.
2: Tout à fait.
3: Pas mal.
0: Génial. Ouais.
2: Si toutefois, au bout de trois questions, vous êtes à égalité, peu importe le nombre de bonnes réponses, on a déjà eu du 0 à 0.
3: Hein. Oui.
2: Il y aura forcément les questions de la mort subite. Est-ce que les règles sont claires pour vous ?
0: Nickel. Tout est bon.
4: Très très clair.
2: On va commencer avec toi, Morgane, et une question sur la Belgique. Bonne chance à vous deux. C'est parti. Morgane, la Belgique possède trois langues officielles. Est-ce que c'est vrai ? Est-ce que c'est faux ?
0: C'est vrai.
2: C'est tout à fait vrai. Est-ce que tu les connais ?
0: Bah, il y a le français, l'allemand et C'est pas le néerlandais ?
2: Absolument. Sans froid,
3: tu vois, j'aurais dit flamand
1: oui,
3: et
1: flamand,
3: wallon.
1: Ouais, pareil.
2: Alors, effectivement, et j'ai vérifié de moi-même, parce que bah, quand même, ça bosse un peu. Le flamand, c'est un ensemble de dialectes néerlandais, majoritairement parlé en Belgique.
3: D'accord.
2: La base structurelle du flamand, et je l'ai appris ce matin, donc vous l'apprenez aussi peut-être, vient du néerlandais. Ça fait un but pour toi, Morgane. On enchaîne avec toi, mon Richard.
4: Ok.
2: Direction le Sénégal. On va parler de la langue également. Le français est la langue officielle du Sénégal. Est-ce que c'est vrai ou est-ce que c'est faux ?
4: C'est vrai.
2: Oui, c'est tout
1: Mais
2: à fait
1: oui.
2: vrai. Égalisation de Richard, pleine lucarne. Bravo, bravo Richard. Morgane.
0: Oui.
2: Deuxième question pour toi. Le mannequin Peace représente un petit garçon qui joue du violon. Est-ce que c'est vrai ou est-ce que c'est faux ?
0: C'est vrai.
1: Mais non.
2: Fait pipi.
1: Il joue du violon avec son pipou.
2: Après, est-ce qu'il pisse dans un violon ? Ça a dû arriver, je pense. Mais non, tu sais, c'est la petite statue située à Bruxelles. Il fait pipi, le mannequin Peace. Grosse déception pour ceux qui l'ont jamais vu.
1: Oui.
2: Ils ont
1: ouais.
2: prévu d'y aller pour ça.
1: C'est petit.
3: C'est minuscule.
2: Voilà, vous avez vu la tour Eiffel ? Bah, c'est pas ça, quoi.
3: Ah non.
2: Bon, Morgane, tu restes à 1. Richard, deuxième question pour toi.
4: Ouais.
2: L'équipe nationale de football du Sénégal est surnommée les Lions de la Teranga. C'est vrai ou c'est faux ?
4: C'est faux.
2: Bah non, c'est vrai. Pardon. C'est vrai ?
4: Non, c'est faux. C'est pas les Lions du. Ah, j'ai oublié.
2: Alors non.
1: Alors attends.
2: Les Lions du Teranga ? Tu me mets en doute,
1: oui,
2: celui-ci.
1: C'est les Lions de la Teranga.
2: Exactement.
4: Ah ouais, je pensais que c'était un autre nom.
2: Non. À partir du début des années 2000. Non, ça fait mauvaise réponse, ça fait transversal pour
1: Poteau.
2: Quoi. Poteau. Pas but.
4: Gamelle.
2: Si seulement. Morgane, troisième question.
0: Oui.
2: On y va. Bruxelles accueille le siège de l'Union Européenne. Est-ce que c'est vrai ? Est-ce que c'est faux ?
0: C'est vrai ?
2: Oui, c'est vrai.
3: Oui.
1: Bravo.
2: Ça fait deux buts pour toi. Attention, Richard.
4: Ouais.
2: Tout se joue maintenant. Soit tu égalises, soit c'est perdu. Direction le Sénégal et cette question géo. Le Sénégal est bordé par l'océan Atlantique. Est-ce que c'est vrai ? Est-ce que c'est faux ?
4: C'est vrai.
2: Et c'est tout à fait.
3: Bravo, égalité. Parce que t'es calé aussi, Richard.
1: Ouais.
2: Ouais, ça fait 2-2. Ce qui veut dire qu'on arrive à la question de la mort subite. Là, les règles changent un peu. Morgane, Richard, c'est aussi simple que ça. Le premier qui donne son prénom répond. Si la réponse est bonne, c'est gagné. Ok ?
4: Ça marche.
2: Question sur la Belgique pour vous deux. La Belgique est une monarchie. C'est vrai
4: Richard.
2: Ou c'est faux ? Oui, Richard ?
4: Oui.
2: Bravo,
1: Richard. Il a été au taquet, Richard.
2: Ah ouais.
0: Bravo, Richard.
2: Au taquemas. Et Morgane est belgeuse. Morgane, on t'embrasse. Passe une très belle journée à l'écoute de Fun.
0: Bisous.
3: Salut, bisous.
2: Et Richard, tu repars ce matin avec ton enceinte JBL et ça fait bien plaisir.
4: Super, c'est cool. Merci. La suite.
1: Mais de rien, bisous, Richard.
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0: Et rapidement, là, je vous parlais d'un gars. Je suis tombé sur lui sur Insta. Vous savez, alors merci Instagram pour ça parce qu'ils font des propositions de contenu. Voilà.
1: Ouais, l'algorithme.
0: Exactement. Je suis tombé sur un gars qui s'appelle. Pourquoi son nom disparaît de mon écran, les gars? Est-ce que c'est vraiment le moment? Vink 8.6. Et en fait, il fait c'est son deuxième épisode des V News. C'est un peu de l'actu rappé en se foutant un peu de la gueule de CNews.
1: Ah, j'adore.
0: Je trouve qu'il a un flow et qu'il est exceptionnel. On écoute.

0: début d'été, des bonnes nouvelles. Bientôt...
1: C'est vachement bien.
2: C'est
1: mieux que certains rappeurs.
3: Ah mais de ouf. Allez le suivre, allez donner de la force. Vink 8.6, et puis la particularité, ce qui est cool, mais c'est très visuel ce que je vais vous dire, c'est qu'on apprend du coup que Samy de Sobaka et Koshka fait du rap. Puisque c'est son sosie officiel. Je t'embrasse mon Samy. Des bisous à toi. Restez là, la suite c'est jusqu'à midi en direct sur Fun Radio.

0: êtes à l'écoute de Fun Radio et vous faites bien les amis. Soyez les bienvenus, c'est la suite en direct tous les jours jusqu'à midi. Je m'appelle Mickaël, il y a Maureen.
1: Bonjour.
0: Il y a Lul.
2: Salut.
0: Putain, vous voulez nous suivre sur les réseaux? C'est une sacrée bonne idée ça. Bah prenez note les amis.

0: Vous savez, dans la vie, parfois Instagram, j'en ai parlé à Lul ce matin. Là, mec, ça n'arrête pas. Parfois, on se fait chier, tu vois, à faire des vidéos. C'est ça que je veux dire.
1: Ouais, à écrire des textes, des sketchs.
0: À penser des sketchs, des trucs. Hier, il y a le match France-Suède et vous avez tous vu ce crochet de Barcola.
1: Ouais.
2: Oui.
0: Il y a un espèce de crochet pour ceux qui suivent pas le foot. Bon, bref, une feinte et il envoie deux Suédois au sol. J'ai repris juste ce passage, j'ai mis une musique classique. Je vous dis, c'est n'importe quoi. Il y a 1,3 million de vues.
2: Ah mais le foot ça cartonne en ce moment.
0: Bah
2: les
0: oui,
2: vidéos de foot c'est un truc de fou.
0: Donc arrêtez de créer des contenus. Faites
1: ouais, faites n'importe quoi.
0: Voilà, faites moi 20 secondes hein.
1: Eh ben, je vais poster une photo de quoi?
2: D'un maillot de foot.
1: Un maillot de foot, voilà, exactement. Voilà.
2: Non, mais il y a une fille qui expliquait qu'elle se faisait de l'argent en ce moment en récupérant des clips de, des matchs, de n'importe quel match, et ouais, qu'elle refoutait en short sur YouTube, et elle se fait de l'argent comme ça.
0: Mais c'est un truc de, ouais, elle va se faire sauter son compte là par la FIFA, il rigole pas avec ça.
1: Je mets une photo du maillot du Pérou, et j'aimerais que ça devienne la plus likée de mon compte.
0: Ah, très bien.
2: Ok.
0: Voilà. Faisons ça.
2: Allez.
0: On sera pas autant suivi que Mr Beast tout de suite hein. Je vous le dis, Mr Beast, meilleur, plus gros youtubeur mondial, créateur de contenu, il vient de laisser présager le contenu de sa future vidéo. Il veut prendre quelqu'un, le mettre dans une pièce et le faire compter 1, 2, 3, 4. On est d'accord jusque là, tu dis c'est facile. Sauf que bah en fait la personne pourra compter jusqu'au nombre qu'elle veut. Et à ce nombre-là, le moment où elle s'arrêtera parce qu'elle se plante ou parce qu'elle est fatiguée et qu'elle arrête, ça sera le montant que lui donnera en argent Mr Beast.
1: C'est ouf. Hein.
0: Si t'es capable de compter jusqu'à 3 millions, t'es dans une pièce, tu comptes jusqu'à 3 millions.
1: Et 3 millions, ça prend plusieurs jours même. Ouais.
0: Ben,
1: ouais.
0: C'est ça. Et ben, il te donne 3 millions de dollars.
2: Mais tu fais pas de pause?
0: Ben...
2: Parce que 3 millions, oui, pendant plusieurs jours, faut pas hésiter à boire, à manger.
0: Ben si, alors t'es obligé en ce moment, tu as la pause fraîcheur. Toutes les 23 minutes 30, ils te font la petite pause fraîcheur. Genre le truc qu'on ferait pour 1 million, mais qui nous rendrait pas bien de le faire. Je voudrais qu'on parle de ça ce matin, et avec vous aussi. Appelez-nous, 01 42 48 5000. On vous donne 1 million d'euros. Mais l'un des trucs préférés de votre vie n'existe plus. On doit l'enlever. Je parle pas de gens, je parle de passion.
1: Ouais.
0: Lul, par exemple, toi qui es fan absolu de concert,
1: oui,
0: on te donne 1 million d'euros, mais tu n'as plus le droit de faire de concert pendant 10 ans de ta vie.
1: Bah,
0: tu prends le million ou pas? Honnêtement, mec.
1: En fait, 10 ans, je me dis, de toute façon, tous les artistes que je voulais voir en concert, dans 10 ans, ils seront morts.
2: Oui,
0: alors, voilà,
1: et ils le sont déjà
2: par
1: presque.
2: Par rapport à l'âge, oui.
1: Donc, allez, je peux peut-être prendre le million.

0: Tiens, avec toi, Maureen, de quoi on parle? Direction quoi? Ou comment? Pourquoi?
1: Netflix.
0: Allez!
1: Netflix, tout le monde a Netflix ici?
2: Oui.
1: Bon, et bah alors Netflix vient de lancer un nouveau truc. Alors on parle de Unhinged. Unhinged, c'est quoi? C'est un nouveau jeu d'horreur interactif qui est lancé par Netflix, qui est développé par le studio Night School Studio. Voilà. Et donc l'idée en gros, c'est de proposer une expérience qui ressemble autant

0: des messages, c'est
1: sur ton tel.
0: Ouais, c'est oufissime. Alors c'est dispo sur Netflix. Moi, j'avoue que j'ai un peu envie de le tester, ça a l'air dingue de ouf.
1: Mais alors, peux-tu redonner le nom, parce que ça me hype de ouf ce truc.
0: Unhinged, UNHINGED.
1: C'est absolument dingue. Et alors attends, je vois que c'est les voix de Zoé Kravitz.
0: Oui. Sadie Sink, c'est l'actrice qui joue Max dans Stranger Things.
2: Ah ouais,
1: non mais attends, mais
0: il y a un casting de fou, en vrai, c'est un truc de dingue.
1: Le pitch est dingue. Et je trouve que la manière de jouer de manière immersive, de connecter la télé avec
2: c'est
1: la télé,
2: hyper moderne. Ouais.
1: C'est très très bon ça, c'est délire.
0: Et ça se joue, je crois que la partie, elle est à... Parce que c'est un jeu Netflix, donc ça ne dure pas des jours. Il dure 40 minutes à peu près le jeu, mais moi je trouve ça trop bien. Ouais. En fait, c'est le temps d'un épisode, donc t'es vraiment plongé dans le truc, c'est trop stylé.
1: Bah, en fait, bêtement, j'ai envie de te dire, c'est comme un escape game chez toi.
0: Ouais, exactement. Non, mais ils ont été trop forts là-dessus.
1: Et franchement, honnêtement, c'est où, j'avais pas cette info. Bah, merci beaucoup, Maureen.
0: Mais je vous en prie.
1: Trop envie d'y jouer ce week-end là.
0: Mais je pense qu'on va tous se le tester.
1: Oh là là là là là là.
0: Moi,
1: et no spoil, hein, si on se le fait.
2: Ah ouais, je vais le faire aujourd'hui.
1: Bah, c'est sûr, mais.
0: Bien sûr.
1: Évidemment.
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0: On parle de ça ce matin. Mr Beast, le youtubeur américain qui a lancé ce projet, ou plutôt qui va le lancer très bientôt, de prendre quelqu'un, le mettre dans une pièce, lui dire voilà, t'es capable de compter jusqu'à 2 millions, mon gars? Vas-y, n'hésite pas. Tout à l'heure, on parlait de 3 millions, c'est fou. Enfin, coordination, direction des programmes, qui est venu nous voir, il écoute l'émission, évidemment, heureusement. Et il nous dit, il faut 30 jours pour compter jusqu'à 3 millions.
1: Pour 1 million, non, 1 million,
0: ah,
1: c'est 30 jours.
0: 1 million, 30 jours.
1: Ouais, ouais. Donc, ouais, 3 millions pour.
0: Ouais, donc il est 3... sympa, Mr. Ouais. Beast, mais il va offrir 1000 balles, quoi.
2: Bah oui, je pense.
0: Ouais, voilà.
2: Ah non, ouais, si. Ah,
0: bah oui, à peu près. Bon,
1: non,
0: vous seriez prêt.
1: C'est facile.
0: À arrêter de faire quoi que vous aimez dans la vie pour 1 million. On accueille Isabelle en ligne avec nous, du côté de Béville-le-Comte. Salut Isabelle.
3: Salut, salut la suite.
1: Coucou Isabelle.
0: Salut, Isa. Salut, soyez bienvenue ce matin ici sur Fun Radio. T'es ici chez
3: Alors,
0: toi.
3: Alors, je suis prêt à me passer pendant 10 ans de cinéma.
0: C'est vrai? Pour
1: oui.
0: 1 million. Alors attends.
3: Pour 1 million.
0: T'es fan de ciné, tu vas tout le temps, Isabelle?
3: Oui, oui, oui.
0: Et genre, si demain on te dit, on te met 1 million sur la table, par contre, pendant 10 ans.
1: Pas de ciné.
0: C'est interdit d'aller au ciné, toi qui es fan de ciné, sachant que en 10 ans, il va s'en passer.
2: Il va louper au moins 5
3: tuches. Oui, mais je suis tout à fait capable de me passer pendant 10 ans, même si je suis vraiment, j'aime bien le cinéma.

0: je suis prêt à m'en passer pour le million.
1: Ouais, tu rattraperas tout après, quoi.
0: Voilà, je rattraperai tout après, tout à fait.
2: Ouais, ok, ouais. Je te le prends.
3: À ce prix-là, tu rachètes un cinéma, je pense.
2: Oui, bah oui. Oui, mais bon, évidemment. Alors, si on détourne les règles, monsieur, il n'y a plus de jeu.
3: Non, mais écoutez, moi, je suis pragmatique.
2: J'entends. Isabelle, merci d'avoir appelé Fun Radio. On t'embrasse. Des bisous. Belle journée, Isa.
0: Bonne journée. Salut. Au revoir.
2: On a Driss en ligne avec nous du côté de Grenoble. Salut, Driss.
4: Hello, la suite.
2: Salut, Driss.
4: Comment allez-vous?
1: Ça va bien, et toi?
4: Ça va, merci.
2: Sois le bienvenu ce matin ici chez toi, là, sur Fun Radio. Toi, tu pourrais te priver de faire quoi que t'adores dans la vie pour 1 million d'euros?
4: Eh ben nous, là, on est en pleine Coupe du Monde, donc jouer au foot,
2: c'est vrai.
4: C'est une vraie passion, mais je pense que pour 1 million,
2: tu fais plus de foot. C'est-à-dire que tous les poteaux, ils se font des matchs, tous les mercredis. Ils disent, ouais, Driss, hein, c'est vraiment des matchs, on s'éclate, hein. Toi, pendant genre 10 piges, fini. Plus de foot avec les potes, c'est terminé, mais t'as 1 million d'euros. C'est ça?
4: Ouais, parce que je peux déjà le regarder.
2: Ouais.
1: Oui.
4: Déjà, je suis pas privé de télé. Je suis pas privé de Ligue des Champions, du monde et de tout ce qui va avec.
2: Ouais, je comprends.
4: Et dans 10 ans, éventuellement, je reprends.
1: Ouais, juste plus le niveau, mais c'est ok, quoi.
2: Ouais, oui. Ah. Ouais, le niveau, le cardio, tout ça. Mais merci d'avoir appelé Fun Radio ce matin, Driss. On t'embrasse. Belle journée.
4: Merci à vous, la suite.
2: Salut. Des bisous. Tiens, Maureen.
1: Ouais.
2: Toi, t'es absolu fan, alors bon, beaucoup d'artistes, c'est vrai.
1: Oui.
2: Mais il y en a un quand même qui est le gars, quoi.
1: Mon Justin. Amour. Oui.
2: J'ai une bonne nouvelle.
1: J'ai déjà fait beaucoup de choses pour lui, alors attention.
2: On veut pas savoir. J'ai une super bonne nouvelle à t'annoncer.
1: Oui.
2: Justin Bieber fait un showcase pour 10 personnes à Paris dans une semaine.
1: Oui.
2: Tu es dans ces 10 personnes.
1: Oui.
2: Et je vais même te dire, tu choisis les 9 autres. C'est-à-dire que c'est un concert du gars, pourquoi?
1: Ah, je prends mes potes direct,
2: Le kiff. Sauf qu'on dit, ça peut ne pas arriver. Et évidemment, ça se paye, on donne 1 million d'euros.
1: Non.
2: Tu prends le million ou tu vas voir Justin?
1: Non, je vais voir Justin. Inestimable. Un showcase de Justin Bieber, c'est inestimable.
3: Je pense que ça vaut plusieurs millions.
1: Mais oui, il est tellement rare. C'est déjà, ce genre d'événement, je sais même pas si ça arrivera un jour parce qu'il le fait plus.
2: Jamais. Mais admettons, dans un imaginaire, parce que jusque-là, au début, on dit aux auditeurs, admettons, on donne 1 million. Je les ai pas, hein, donc c'est que de l'imaginaire.
1: Non, mais
2: t'es capable de dire non à 1 million d'euros parce que tu t'es en mode 1h30 avec Justin Bieber?
1: Bien sûr.
2: Je peux comprendre.
1: Moi, je l'aime trop. J'ai dormi devant une salle de concert pour le voir.
3: J'ai eu très peur.
2: Oui, j'ai eu très peur.
3: J'ai dormi
2: pyjama pilou de Justin Bieber.
1: J'avais les parfums et la brosse à dents, c'est pour vous dire.
3: Mais quelle est la plus-value de la brosse à dents de Justin Bieber?
1: Elle chante, baby, pendant que tu te brosses les dents.
2: Alors, donc, du coup, excuse-moi, quelle est la plus-value de la brosse à dents?
1: Juste, c'est stylé, tu te brosses les dents et il chante baby en même temps.
2: Remarque, tu te brosses les dents très très vite.
1: Non, mais ça time. En même temps, t'as le timing. Tu dis, faut que j'ai fini quand il a fini.
3: Sur Blaster Jax, par contre, je pense que tu perds 4 dents.
2: Il n'y a pas de problème. Moi, il y a un truc, tu vois, je refuserais 1 million d'euros. Genre, tu m'empêches d'aller en Italie, ce que je vous dis est très vrai. Genre, pendant 10 piges là avec mes gosses, ma femme et tout, qui est mon endroit ressource vraiment où j'ai besoin d'y aller. Je crois que je refuse l'argent, les gars.
3: Mais tu crois pas qu'en vrai, il y a des endroits hyper beaux aussi, genre en Grèce, où tu peux te sentir aussi bien.
2: Mais il y en a tellement, à chaque fois que je vais quelque part, je découvre, je me dis, c'est
1: magnifique. Ou même juste à Nice, tu vois.
2: Ouais, mais non, je peux pas me dire là, genre, tu m'interdis d'aller là-bas pendant 10 ans, mais bon, tu me dis en revanche, évidemment, ça se paye, on te donne 1 million. Je te dis, mais gars, c'est trop gentil, hein, garde ton million. Bon, mes gamins m'en voudraient, mais ma femme aussi, je pense. Hein,
1: oui.
2: Mais moi, je refuserais. Voilà.
3: D'accord.
1: Ok. Avec
2: son petit délire.
3: Ouais, je comprends.
2: Toi,
3: on juge pas. Hein.
2: Eh non, on est là, on est potes,
3: bien sûr. Les 5 doigts de la main.
1: Oh là là.
2: De la main. De toute façon, les 5 doigts de pied.
3: Oui.
2: Non, chelou.

0: le jeu de la synchro. Tout ça part d'une info sur un Marcel. On va vous expliquer, c'est un bordel sans nom. Lul, c'est quoi cette info déjà?
1: Il y a un couple, Julie Garnier et Constant Pellatte. Ils se sont lancés un défi. Ils vont faire le Tour de France pour rencontrer des gens qui s'appellent Marcel. Autant masculin que féminin.
0: Je trouve ça trop bien.
1: Voilà, et ils vont partir en vélo avec leur petite Marcel, parce qu'ils ont une fille qui s'appelle Marcel.
0: Voilà, ça magnifique. Et donc, du coup, ce matin, on va faire le jeu de la synchro. En gros, Bixou a des prénoms communs. Elle va compter 1, 2, 3, et nous, on va devoir trouver le même nom de famille.
1: Ouais.
0: Tu fais gaffe aux prénoms, s'il te plaît, Bixou.
2: Il y a peut-être des pièges.
1: Oh oui, mais rien de graveleux.
2: Non, après, c'est à vous de donner le bon nom de famille. Hein.
0: Ouais, oui. Tout à fait. Pour l'instant, direction la finale de la Coupe du Monde. Je sais, vous avez dit, oh, le gars s'emballe. Non, je parle de la finale qui aura lieu le 9 juillet prochain.
2: Et le 19.
1: Le 19, oui.
0: Le 19 juillet prochain. La fois. Merci de me corriger. Et pour la mi-temps, c'est vrai que la FIFA et les organisateurs, hein, aux États-Unis, Mexique, Canada.
2: Et Chris Martin qui dirige un peu le show de la Coupe du Monde.
0: Et en gros, il y a des prévisions qui sont données sur les probabilités de chanteurs qui pourraient chanter ou non à la mi-temps de cette Coupe du Monde de la finale, le 19 juillet. Commençons par le bas de ceux qui sont le moins probables jusqu'au plus probable.
2: Ouais. Ouais.
0: Avec 8% de chances de l'avoir, on parle de Sabrina Carpenter.
2: Oh.
1: Alors c'est marrant, 8% parce qu'elle fait super, je trouve.
2: Oui.
0: Oui. Je dis dans l'ordre, mais j'ai déjà foiré le début, c'est pas grave. Puisque avant elle, il y avait 2%. Ariana Grande, seulement.
2: C'est pas élevé.
0: C'est pas beaucoup.
2: Non.
0: Avec 4%. On parle de Billie Eilish. J'aimerais bien.
2: Bon, elle est pas trop dans l'actu en ce moment. Je crois qu'elle est en train d'écrire un album. Donc oui, ouais. Oui, ça s'y prête peut-être pas.
0: À égalité 4%. Bad Bunny, les amis.
2: Bah lui, il est en tournée pour le coup.
1: Ouais. Et donc, surtout, on l'adore, mais il peut pas tout faire.
2: Oui.
1: Il a fait le Super Bowl. Faut laisser la place au
2: copain. Molo mollet, comme on dit.
0: Non, on dit pas en personne. Je crois un mollet. Molo mollet, non. Je crois pas.
1: Même les ostéos, non.
0: Non. Même les œufs, hein, mollo mollet, ils disent pas. 6% à égalité, on a deux artistes. Une féminine d'abord, Taylor Swift. Seulement 6% de chance de l'avoir.
2: Bah, elle prépare son mariage.
0: Ouais, et puis je crois qu'elle coûte trop cher, tout simplement. Hein.
1: Oui, et puis alors, si c'est Trump qui remet la Coupe du Monde à l'équipe gagnante, je crois qu'ils sont pas hyper copains.
2: Non.
0: Ouais, mais je crois que Trump, là, pour le coup, la FIFA ose pas trop lui dire merde, mais je crois que les orgas, ils sont plus en mode ta gueule, en fait, Donald. Okay. Voilà, t'es fatigué, va faire une sieste. Drake, avec 6% de chance de l'avoir également. J'aimerais bien Drake.
2: Ouais.
0: Tu parlais de Chris Martin et effectivement Coldplay c'est quasi fait. Il y a eu des annonces de fête. En tout cas, Chris Martin oui, mais le global Coldplay du groupe, est-ce qu'ils seront là tous à 55% de chance?
2: Oui, parce que Chris Martin est directeur artistique du show la Coupe du Monde. Donc
0: il va se mettre dedans
2: évidemment.
0: Et alors ma Maureen, on l'a pas vu venir. 69% de chance. Juste.
2: Ce serait super en vrai de vrai.
0: Justin
2: mais
0: Bieber.
2: Vas-y, il va se faire critiquer, ça va me saouler.
0: Oui, mais bon, s'il s'en fout pas. Et en même temps,
2: il s'en fout lui. Hein.
0: Il est canadien, hein, rappelons-le, aussi au Canada. À finale, elle a lieu à New York, hein, si je dis pas le cas.
2: Oui.
0: Stade dans lequel a joué l'équipe de France hier soir d'ailleurs.
2: Mm. Non, ouais, ce serait trop bien.
0: Moi, j'avoue qu'un Justin Bieber, ça me fait kiffer le délire. J'espère juste que, pardon, hein, je le dis, je sais qu'on appartient au groupe M6, tout ça, voilà. Pas de radio. La mi-temps. Moi, j'aimerais bien avoir des images là.
1: Ah, mais je
0: pendant
1: pense.
0: Les matchs.
1: Ah, ouais.
0: Non, j'aimerais bien avoir des images en plateau, d'Ophélie Meunier, de toute son équipe, des machins et tout. Et c'est vrai qu'on a la coupure comme aux États-Unis, quoi, tu vois.
1: Ah, ouais.
0: Donc, j'espère que s'il y a le show à la mi-temps, ils nous le mettront.

0: Et on vient de l'apprendre quand même, on est en direct, autant en parler les amis.
1: Oui.
0: Alors, c'est pas format Fun Radio, mais...
2: On connaît tous ce titre, quoi.
0: Bah ouais. Victor Willis, leader des Village People, est décédé à l'âge de 74 ans, les amis.
1: C'est assez jeune, quand même.
0: C'était le policier.
1: Ok.
0: Bah oui, parce qu'il est tout seul.
1: Ah oui,
0: bah
1: oui, il y avait l'Indien.
0: Ouais. Le pompier.
1: Le pompier. C'est aussi une musique des Village People pour rentrer dans le Parc des Princes, si je ne me trompe pas.
0: In the Navy.
2: Non, pas celle-ci.
1: Pas, non, je ne sais plus. Mais
0: ça a changé le vestiaire. Hein.
1: Il y a une des musiques des Village People.
0: Voilà, c'était la petite info musicale, on voulait vous en parler. Mais tiens, rapidement quand même les gars, il nous reste 2 minutes, parlons du jeu de la synchro, je t'en supplie. Donc, Bixou a prévu des prénoms.
1: Oui.
0: On est tous les trois synchro, à trois on doit balancer le nom de famille, idéalement pour voir si on est bien synchro, bien connecté, le même nom de famille avec ce prénom.
2: Très bien.
0: Ok. Attends. Pour certains prénoms, je me mets des noms en tête parce que sinon je vais glisser. Ok. Vous aussi, hein.
1: Ouais. Ouais.
0: On y va.
1: Michel. Drucker.
0: Drucker.
2: Ah mais il faut,
1: mais il faut faire un, deux, trois. Hein.
0: Ah.
1: Hey, j'ai cru qu'on disait direct après Bixou.
0: Allez, vas-y.
1: Vincent. Ah, c'est moi qui dis. Okay. Allez, la synchro. 1, 2, 3.
2: La gaffe. Oui.
1: Oui.
0: Facile, facile, facile. Un autre.
1: Bertrand. 1, 2, 3.
3: Chameroi.
0: Oh.
2: J'ai failli être border.
0: Bertrand.
2: Voilà. Oui, il y en a un pas cool. Ah. Noir Désir. Voilà.
0: Ah oui, oula, oula. Vas-y, un autre.
1: Camille. 1, 2, 3.
3: Cotin.
2: Ah oui.
0: Allez, t'es con, toi. Hein.
2: Ah, pardon.
1: Elle... elle est super Camille Cotin aussi. Hein.
2: Elle est quand même ouais, mais césarisée. Mais oui, j'avoue.
0: Bon, allez, vas-y.
1: Bruno. 1, 2, 3.
3: Salomon.
2: Bien sûr, on aurait dû dire Guillon.
0: On a fait exprès. Guillon, moi. On a fait exprès.
1: Lucas. 1, 2, 3.
2: Digne.
0: Fâche.
2: Ouais, c'est moi.
0: Ouais, c'est vrai que ça marche. C'est vrai que ça marche.
1: Harry.
0: Harry, t'as dit ?
1: Harry.
4: Oui.
1: 1, 2, 3.
3: Styles.
0: Quoi ?
1: Styles.
2: Bah, Styles.
1: Harry Styles.
0: Bah, Potter.
1: Bah, Harry Styles.
2: Non, mais une vraie personne.
0: Harry Potter.
2: C'est pas une vraie
1: Styles.
2: Personne.
0: Mais il existe vraiment.
2: Ah bon ?
1: Non.
0: J'ai eu très peur qu'il y en ait un qui parte sur un humoriste français, là, de vous deux. Hein.
2: Ah oui, non.
0: Ouais,
2: non.
0: Je me suis dit.
1: Mais Harry Styles, gars.
0: Eh ben,
1: joli
0: ouais,
1: cœur.
0: Bah, excusez-moi.
1: On aime tous.
0: En tout cas, merci parce que t'es pas allé sur Patrick.
1: Ah oui, je l'avais, mais bon.
0: Ouais, c'est border. T'es pas parti sur Marine parce que très. On peut tous aller, voilà. Donc merci pour ça, Alison.
1: De rien.
0: Wheeler. Allez, bah, je l'ai. La playlist, le son, tu l'as jamais entendu en live, mais t'en rêves. Ça va être pas mal, ça.
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1: Le son qu'on n'a jamais entendu en live et on en rêve. Maintenant, est-ce que c'est possible ou pas? À voir. Lul, quel est l'artiste et notamment le son de cet artiste que tu n'as jamais vu en live, que tu rêverais de voir?
2: Je vais être honnête, j'en ai vu beaucoup. J'ai eu cette chance dans ma vie de voir tous les artistes que j'aimais. Il y a un groupe quand même que j'aimerais voir et il se fait rare. C'est Oasis et le titre c'est Don't Look Back in Anger. Ah.

0: de jouer un peu de Oasis. Alors, ils s'étaient reformés l'année dernière.
1: Oui, et Bruno a eu la chance d'aller les voir. Ils jouaient seulement en Angleterre.
0: À Manchester, je crois.
1: Mmh. Ouais, en Angleterre, il y avait Londres et Manchester.
0: Ah, ok,
1: et
0: ouais.
1: Il y a quelques rumeurs, encore une fois, pour une tournée l'année prochaine, en 2027.
2: Oh, ce serait
1: ouf. Vraiment rien de sûr.
0: Mais ils ont réussi à se réconcilier, à pas se taper sur la gueule pour quelques dates en Angleterre.
1: Et ils étaient assez complices, d'ailleurs.
0: Et ouais, c'est ça. Apparemment, l'eau est passée sous les ponts. Ils s'entendent mieux, les frères Gallagher.
1: L'Oasis.
0: Ouais, bah oui. Ah, si vous savez pas de quoi on parle, parce que vous êtes très format Fun Radio, et c'est très possible aussi, faut savoir que les frères Gallagher, donc les deux frères qui composent le groupe Oasis, se détestent.
2: Mais ouais. Ils se sont vraiment beaucoup fâchés. Bah, d'ailleurs, lors d'un festival.
0: À Paris. Ils se sont séparés en mode genre dans la loge, en mode toi, fuck you, ah ouais, moi, fuck you, bah tiens, toi, fuck you. Et ils sont barrés.
2: Et finito pipo.
0: Maureen, quelle. Oh,
2: oh tiens, quelle
0: on
2: surprise.
0: En a pas parlé ce matin, c'est bien.
2: Non.
0: Bah oui.
2: Bah non, mais en vrai, je rêverais d'aller voir ces Bad Bunny.
0: Et t'as choisi le titre
2: qui est tout est créé.
0: Ça va.
2: Waouh.
0: C'est bien, Maureen.

0: Il a quand même réussi un truc, pardon. Hein. Un peu l'exploit de mettre tout le monde au latino, je trouve.
1: Oui.
2: Ouais.
0: Moi, j'écoutais pas du tout le latino, voire pas que j'aimais pas, mais Border, j'aimais pas.
2: Non, moi, j'adore le latino.
0: Et Bad Bunny, c'est un des seuls albums d'artistes que j'ai téléchargé sur mon appli quand je prends l'avion, notamment que t'as pas de raison, où je me fais un kiff de le réécouter en mode mes premiers dogs.
2: Ouais. Et écoute, du Maluma, c'est pas mal aussi. Ozuna aussi, j'adore.
0: Ah oui, Ozuna, ouais. C'est vrai.
2: Mais bon, bah voilà, c'est ce week-end, non?
0: Bah oui,
2: on attend encore des places.
0: Mail et de place. Moi, sans surprise, les Daft Punk.
2: Ah, évidemment.
0: Moi, c'est le regret de ma vie de ne pas être allé assister à ce concert, mais de Nîmes notamment. Mais après, il y a eu Bercy à l'époque, la Cor Arena. Pour une raison, écoutez en live One More Time. Je vous explique. Ouais. T'es dans une salle, il y a 15 000 personnes. Ce son, quoi qu'il arrive, tu le mets peu importe. D'ailleurs, c'est le son qu'a choisi l'équipe de France de football.
2: Oui.
0: Pour, quand il marque un but, pour le célébrer dans le stade. Hier, il y en a eu trois. Trois fois One More Time dans le stade. Mais juste d'être dans une salle de concert avec 15, 20 000 personnes et au moment du One More, et t'imagines comment tu dois péter un câble, je pense.
2: One More Time.
0: Et délire.
2: Déjà, moi, ça, je l'ai vécu. C'est Martin Garrix qui a fait un remix. Et quand il le joue, juste, c'est fou. Alors, joué par les Daft Punk, ça doit être une dinguerie ultime.
0: Je vous parle même pas d'un Thomas Bangalter qui fait plein de dates, qui va jouer à Paris bientôt dans des soirées un peu zoom zoom, machin.
2: Tout. Bah, déjà, rien que ça, ça doit être sympa. Non, mais
0: déjà, ça, c'est chambé.
1: Ah oui.
0: Mais je vous parle vraiment du rêve absolu de voir vraiment les deux robots face à Watt qui jouent ça, quoi.
1: Honnêtement, tu penses que ça va revenir un jour?
0: 0% de chance. Okay. Mais vraiment, alors de l'ordre de 0% de chance. Eux-mêmes l'ont dit, et même Mangalter, il l'a redit là. Il a dit, voilà, c'était une super période de ma vie, on a accompagné les gens, machin. Mais franchement, on s'est arrêté pile au bon moment et tout. Et je pense qu'il y a zéro chance. C'est pas très grave.
2: Tant pis.
0: Je vous remets un extrait de ce gars. Vink, 8.6. Je suis tombé sur lui hier. Gars, je te connais pas parce que souvent les extraits sont renvoyés aux gens.
1: Ouais.
0: Et tant mieux. Tu vois, on fait aussi ça pour sans aucun intérêt. Vraiment, moi, en premier degré, j'ai trouvé ça chambé. Il prend l'actu, il fait ses V-News pour se foutre de la gueule de ses news. Je trouve que le flow est dingue, ce qu'il y dit aussi. Je vous remets un extrait. Écoutez, les amis, c'est assez mortel à lui donner de la force. Vink 8.6, ça donne.

0: ne pas voir ça.
1: C'est assez ouf.
2: Il dit les termes.
3: Oui, voilà. Oui, oui.
1: J'adore. Il dit les termes, il le dit de manière hyper, hyper bien écrite. Le flow est chambé. Donc bravo, gars. Vink 8.6.
4: Fun Radio, Mika, Maureen et Lul avec vous jusqu'à midi dans.

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2: 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L'info foot de la nuit qui est quand même assez dingue, c'est Neymar, le Brésilien, qui fait partie de la liste des 26 joueurs pour la Coupe du Monde. Tout le monde était persuadé que le mec jouerait pas, et donc il va jouer la Coupe du Monde qui va débuter au mois de juin. Attention, après, il peut se blesser dans l'avion. Ça reste Neymar quand même, faites gaffe.
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1: C'est une nouvelle édition de l'émission qui démarre. Hein. Bienvenue sur Fun Radio à tout pile 16h. On est vraiment content de vous retrouver aujourd'hui. Je m'appelle Olive. Et on s'embarque jusqu'à 19h. 3 heures de radio sympathique où on vous offrira vos places de ciné et où on vous offrira vos sons préférés. Et d'ailleurs, on commence avec un trio. Afrojack, David Guetta et Sia sur Fun.

0: Ce son est sorti le 26 septembre 2008 et à l'époque, hein, quand elle chantait Womanizer, Britney Spears, elle était maman de deux garçons, Jaden et Sean Preston. Et ces deux garçons, à quasiment 20 ans plus tard, sont devenus des super mannequins puisqu'ils ont défilé la semaine dernière à la Fashion Week. Donc on peut dire que ces enfants ont bien évolué, effectivement. Bon, on va revenir nous juste après la pause avec le dernier Taïk sur Fun, à tout de suite.
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0: Lui, c'est un de nos DJ préférés. Il avait présenté justement ce morceau qui s'appelle I Had a Dream fin janvier. Et le 5 février, très précisément, il l'a révélé à tout le monde. Et forcément, on adore. Il y a une chanteuse britannique et compositrice notamment qui a posé sa voix là-dessus, qui s'appelle Easy Bizou. Et franchement, on adore. Hein. Elle aussi, on l'adore. Charlotte Cardin, remixée par Offenbach. C'est The Way We Touch qui arrive juste après ça.
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1: On se passe une petite fin d'après-midi de jeudi ensemble. Bienvenue, on est le 2 juillet aujourd'hui. Il est tout pile 7h et dans moins de 60 minutes, vous allez choper des invites pour aller voir la bataille de Gaulle. C'est promis, c'est le film de la semaine en ce moment sur Fun Radio. En attendant, on est reparti avec 40 minutes de son dance music en non-stop et sur le départ, Mister Games sur Fun.

merci d'être avec nous. Vous êtes sur Fun Radio, en plein cœur de 40 minutes de son dance music en non-stop. Mais ça m'empêche pas, là, tout de suite, maintenant, de vous proposer de choper du cadeau, et notamment vos séances ciné pour aller voir le film de la semaine, celui qu'on a sélectionné pour vous. C'est la partie 2 de La Bataille de Gaulle qui est sortie dans nos salles depuis mercredi. Et il y a deux places à choper dès maintenant en envoyant le mot fun par SMS au 7010. Allez, dépêchez-vous de vous inscrire. Le temps que vous le fassiez, il y a Blaster Jack qui arrive dans un instant, qui reprend Mylène Farmer. On aura aussi Color Blast et Disturb tout de suite. The Sounds of Silence. Hello.

0: L'Écossais qui sera pour la toute première fois sur la main stage de la prochaine édition de Tomorrowland en Belgique. On adore hein, ce single, s'appelle Satisfy. Le son qui arrive également, vous allez l'adorer, ça c'est clair. Il est signé de Bossa, ça s'appelle Magnétique. Et si vous le connaissez pas, je vous le fais découvrir juste après ça.
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1: Mesdames, mesdemoiselles et messieurs, entrez et bienvenue pour le démarrage de cette soirée avec nous sur Fun Radio et pour la suite de l'émission. Il est tout pile 18h et pas plus tard que maintenant, je vous redémarre 40 minutes de son dance music en non-stop. Il y aura du Offenbach, il y aura du Purple Disco Machine et il y a du Sons of Legend maintenant avec San Francisco.

L'une des plus belles voix du monde, Sia, avec Chandelier en plein cœur de 40 minutes de son dance music en non-stop. Et on va continuer en beauté avec un extrait du premier album de ce DJ français qu'on adore qui s'appelle Ugel. L'album s'appelle 21, allez le découvrir, il est sorti la semaine dernière. Et voici Moving to the Sun au featuring de Ultranaté sur Fun.

0: ans de carrière déjà dans les coulisses de la dance internationale, hein, s'il vous plaît. Il nous vient tout droit de Bucarest. Il a bossé pour des gros labels, notamment Ultra, Spinning ou encore Warner Music. Et depuis très peu de temps, il nous fait découvrir ce morceau qu'on adore. C'est DJ Goja sur Fun Radio. Le morceau s'appelle Michiko. Autre artiste qu'on adore pour la suite. Je crois qu'on la présente plus, vous la connaissez tous, elle s'appelle Naika et elle tourne très très fort en ce moment avec One Track Mind, ça arrive juste après la pause.
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ici que se termine l'émission de ce jeudi. Effectivement, et pour le coup, bah, je vous donne rendez-vous demain dès 16h pour de nouvelles aventures. On aura plein de choses à fêter et notamment la chose la plus importante, c'est le dernier jour de cours et donc le début des vacances. Rendez-vous pour ça donc dès 16h demain. Et puis en attendant, on se quitte avec la belle Taylor Swift sur Fun Radio. Bonne soirée. 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